elle est tenace. Et quand on la rejette, elle s'infiltre partout. C'est désagréable, ça pique les yeux et ça pue. Et pourtant, on peut choisir ce qu'elle raconte. On peut décider qu'elle nous rappelle des moments chouettes. Et ça, c'est vraiment cool. Il suffit d'inspirer profondément, de laisser remonter les images et de vite les glisser dans une petite boîte à souvenirs.

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1: Aujourd'hui, Westrack Radio, au Havre, vous fait découvrir une chanteuse ancrée dans son territoire, Lola Sauvageau.

Salut, c'est Lola Sauvageau. Je suis une musicienne havraise et mon deuxième EP, Les Flammes, vient de sortir sur le label normand Vous avez dit bizarre. C'est un EP de 5 titres, c'est des chansons en français, c'est du rock indé, il y a du psyché, du shoegaze, mais aussi de la pop quand même. C'est surtout des tubes, et oui. Et donc vous pouvez écouter ces tubes sur toutes les plateformes, mais surtout vous pouvez soutenir et aider en achetant sur Bandcamp ou après les concerts. Donc achetez bien sûr le vinyle, car nous avons pressé un vinyle qui est un double P. Il y a les flammes sur la face A et l'animal sur la face B. Voilà, c'est un super bel objet qui vous plaira et je suis trop contente qu'il puisse être à vous. Rendez-vous sur Bandcamp ou après les concerts. On fera la release party de l'EP le 11 décembre prochain au Tetris avec Marius Radius en première partie. Voilà.

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Une posture pour relâcher, détendre le cou, la nuque et mes épaules. Je suis assis sur ma chaise, les pieds bien à plat. Le dos reste droit, un peu gainé. J'inspire et je lève mes bras vers le ciel. Je plie mes coudes vers l'extérieur. J'entrelace mes doigts et je viens poser mes mains derrière ma tête. À la prochaine inspiration, je ramène mes coudes ensemble. Et j'expire, j'ouvre mes coudes vers l'extérieur. J'inspire, je ramène mes coudes ensemble. J'expire, j'ouvre à nouveau mes coudes vers l'extérieur. Maintenant, on fait une petite variante, puisque vous êtes déjà dans cette posture. Je pousse l'arrière de ma tête dans mes mains. Vous pouvez répéter ce mouvement plusieurs fois, 5 secondes. Et puis, sur l'expiration, je relâche mes bras doucement et je recommence.

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1: 35 degrés, 35 par classe et 35 heures par semaine. On veut un parcours sûr, pas parcours sup.
2: Désolé pour le dérangement, nous essayons de sauver notre avenir.
3: Septembre-octobre 2026, des lycéens et lycéennes sont dans la rue. Mouvement démarré à Mayotte, puis en banlieue parisienne, puis dans tout le pays. Quand la jeunesse va mal, c'est que le pays va mal. Réponse du gouvernement, gazage, tabassage, visage mutilé, yeux crevés, mains arrachées. Malgré la peur engendrée par la barbarie policière, cette jeunesse refuse de se coucher et semble au contraire galvanisée par cette répression. On a rencontré des jeunes sur ces mobilisations des mardis 4 et jeudi 8 octobre 2026 et elles ont des choses à dire. Salut les amis, c'est JBD pour Polémique, c'est la voix off.com et pour votre radio encore libre préférée. Trop jeune pour être écouté, assez grand pour se faire gazer. Bonjour.
2: Bonjour.
3: Alors ta pancarte est très drôle et pourtant l'époque est plutôt lugubre. Bravo, oui. Bel exercice de
2: Merci.
3: Style.
2: Alors avec Dentiflic, dites adieu à vos dents et bonjour au trottoir.
3: Dentiflic.
2: Voilà.
3: Bah, il fallait l'inventer.
2: La capacité des CRS à s'en prendre aux lycéens, notamment avec un tir de LBD qui a été balancé dans la mâchoire d'un jeune. Et à Tours, c'est un œil crevé.
3: J'ai entendu parler d'une main arrachée aussi.
2: Aussi, oui. Donc voilà, c'est pour dénoncer un peu tout ça où ça tourne beaucoup trop autour de la répression et nous de l'encadrement des manifestations, ce qui à la base est le rôle des forces de police et des forces de l'ordre.
3: Pourtant, tu es là.
2: Oui, je suis là. Je trouve que c'est notre rôle et qu'on a un rôle très important à jouer en tant qu'étudiant et en tant que lycéen, de défendre nos droits, de revendiquer les choses qu'on porte, plus de budget, plus de moyens, plus d'écoute du peuple. Et voilà.
3: Bonjour les lycéens, les lycéennes.
4: Bonjour.
3: Pourquoi vous êtes dans la rue ?
5: Au début, on était dans la rue parce qu'on était dans des conditions d'éducation qui n'étaient pas aptes à notre apprentissage. Et puis, on a vu aussi les autres lycées se mobiliser et se faire réprimer assez violemment. C'est en soutien à cela. Bah, c'est pas normal que des gens qui demandent de l'éducation ou une meilleure condition d'éducation se fassent réprimer aussi violemment.
3: Est-ce que vous avez peur ?
5: Bah oui, moi j'ai peur. En tout cas, je sais que par exemple, avec mes parents, quand j'en discute, ils me disent, ils sont pas contre que j'aille manifester, mais ils me disent de faire attention. Est-ce que ça vaut en ayant moins ou un bras en moins ? On se pose bien la question. Mais en tout cas, on est quand même là pour manifester parce que c'est dans nos droits et on veut revendiquer ce qu'on pense être légitime pour nous.
6: Même on a eu des CRS devant notre lycée alors que c'était pas violent. Ils ont lancé des gaz lacrymogènes alors que personne ne les frappait ou quoi que ce soit.
7: Ils essayent de nous faire peur.
6: Oui voilà, ils essayent de faire peur alors qu'il n'y avait rien de violent, en tout cas à leur égard.
3: Pourtant tu es là.
6: Oui, parce qu'il faut être plusieurs, il faut montrer notre soutien et notre colère.
8: Personnellement, non, j'ai pas peur parce que faut bien des sacrifices pour faire entendre nos voix. Même si ma vision des forces de l'ordre ces derniers jours, elle a pu changer avec tout ce qui s'est passé, notamment la perte d'un œil, d'une main, etc. Je pense qu'il faut quand même continuer à se battre pour nos opinions, nos revendications. La preuve en est qu'aujourd'hui, on a réussi à réunir aussi les adultes dans notre mouvement, ils nous soutiennent. Et je pense qu'on va pouvoir réussir à se faire entendre, pas comme les autres fois, et voilà.
3: Tu es drapé dans un drapeau bleu, blanc, rouge.
8: J'aime mon pays. C'est un moyen de représenter que la jeunesse aussi, on peut aimer notre pays, on peut représenter nos couleurs fièrement, voilà, défendre nos revendications comme des bons citoyens.
3: Je reviens aux conditions de travail et aux raisons de la colère. 2026, vous avez eu très chaud dans les salles de classe à partir du mois de mai. Alors là, je vois tout le monde qui fait « ouais, ouais ».
9: C'était horrible. Horrible.
3: Pareil à la rentrée en fait.
6: Nos bâtiments ils sont pas adaptés à la chaleur ni au froid. Donc c'est horrible l'hiver.
9: Il ben, y a des seaux qui sont posés partout dans les couloirs du lycée parce que y a de la pluie qui rentre.
5: Il y a un nouveau bâtiment qui a été fait il n'y a pas très longtemps dans notre lycée, mais même celui-là il fait très froid en hiver et très chaud en été. Ils avaient la possibilité de faire au moins un bâtiment un peu mieux isolé parce que je veux bien entendre que ça a été fait à l'époque, etc. Que ces fortes chaleurs elles sont nouvelles. Mais bon après il faut se poser les bonnes questions. Ils ont même pas fait d'effort pour isoler cet endroit-là qui est neuf en tout cas de l'extérieur.
3: On travaille bien à 35 degrés. Hein.
5: On a du mal à se concentrer.
6: Et c'est ça que le jour de notre bac, on a dû avoir des ventilateurs. Mais on a eu de la chance d'en avoir parce que certains lycées, je pense pas qu'ils avaient les moyens ou assez de ventilateurs pour chaque salle.
10: Non mais encore, les ventilateurs, c'était pas dans toutes les salles.
5: Hein. À l'oral du bac de français, la personne qui me recevait, elle avait mis une bouteille d'eau à disposition des élèves. On avait le ventilateur, etc. Mais c'était des conditions juste horribles pour passer le bac. On arrivait tout transpirant, dégoulinant, etc. Sachant que c'est des moments où on doit être quand même présentable, entre guillemets, parce que c'est ce qu'on nous demande. On est

0: accueilli, on se dit ah mince, on va pas pouvoir être à 100% de notre performance ce jour-là. Et ça peut affecter forcément nos performances ou même pour les écrits, nous avoir du mal à nous concentrer, etc. Surtout que c'est en été qu'on passe ces épreuves.
1: Je me disais dans les raisons de la grogne aussi, Parcoursup.
2: Horrible, horrible. La pression. Ouais.
0: Si on nous met la pression toute l'année pour avoir de bonnes notes sur notre contrôle continu et dans nos spécialités, et etc. On nous laisse pas respirer avec ça et c'est vraiment l'angoisse de finalement je vais faire 10 vœux, mais sur ces 10 vœux je peux refuser partout et ne rien avoir l'année prochaine, ce qui est impensable pour des élèves qui sont bons, moyens ou pas très forts à l'école. Tout le monde n'a pas les mêmes chances de réussir. On n'est pas tous assurés d'avoir quelque chose l'année d'après et ce qui est hyper angoissant, c'est on nous jette dans le monde comme ça en fait.
3: Là avec nos absences pour les blocus ou les manifestations, bah, vu que c'est juste un programme, et bah, ça va faire qu'on a plein d'absences, alors qu'en soi c'était pour une bonne cause et pour montrer notre colère. Et donc vu que les absences elles comptent beaucoup sur Parcoursup, bah, ça nous inquiète aussi. Si c'est juste des absences justifiées, c'est pas grave, mais si c'est des absences injustifiées, ça compte. Et le lycée n'accepte pas nos absences comme ça.
0: Si à partir de demain ils acceptent, ça change. Ils ont fait une AG les professeurs et à partir de demain les absences dans notre lycée en tout cas pour manifestations lycéennes elles sont justifiées, mais après je crois que ça compte plus. Enfin je sais pas, ça il faut voir avec les professeurs, ils ont une AG aujourd'hui dans notre lycée.
1: Parcoursup, tu as parlé de la dimension classiste, nous naissons tous égaux et égales. Mais il y en a qui sont plus égaux et égales que d'autres.
0: C'est ça, c'est qu'en fait, par exemple, avec les lycées de secteur, dans mon monde idéal, je voudrais faire des études un peu élitistes. Moi, je suis pas, par exemple, au lycée Descartes à Tours. Et le lycée Descartes qui propose, par exemple, russe ou des choses comme ça, qui viennent te démarquer vraiment dans ton dossier. Et le problème, c'est que ces personnes-là, elles vont être valorisées sur leur dossier comparé à ceux qui ont, par exemple, espagnol comme la 90% des gens. Si on avait tous les lycées avec les mêmes options, les mêmes chances de prendre les langues, etc., encore voilà, mais là c'est que c'est très différent entre chaque lycée. Sur Parcoursup, on n'est pas sûr d'avoir la chose qu'on veut finalement, et je trouve ça assez dommage par rapport à notre ambition et notre envie aussi de donner à fond dans des études, et finalement pour se retrouver dans des études qui ne nous plaisent pas et on ne va pas se donner tous les moyens de réussir parce que ça ne nous plaît pas tout simplement.
1: Salut les lycéens, les lycéennes, bonjour.
4: Bonjour.
5: Bonjour.
4: Salut.
0: Bonjour, bonjour.
4: Bonjour.
1: Pourquoi la jeunesse est-elle dans la rue là, en ce moment?
4: En fait, on a plusieurs revendications, même trop de revendications, je dirais. L'état des infrastructures, il fait extrêmement chaud l'été, qui fait extrêmement froid l'hiver.
6: On a fait le bac avec 35 degrés dans les salles. C'est compliqué les 4 heures de français avec 35 degrés dans une salle, c'était un peu dur.
4: Qu'il fasse chaud ou qu'il fasse froid, parce que là, en l'occurrence, aujourd'hui, il fait pas très chaud, mais c'est pareil, dans l'établissement, il fait très froid. On a des inondations aussi. Les infrastructures sont déplorables, donc les inondations sont très fréquentes, en tout cas chez nous. Et ça arrive souvent qu'il y a des personnes qui se blessent à force de tomber, en fait, concrètement. Donc c'est dangereux.
1: J'ai entendu qu'il y a des salles où il n'y a pas de table, pas de chaise, pas de salle d'ailleurs.
4: Pas de salle, oui, ça arrive. Ça, je pense que c'est plus un manque d'organisation et ça peut arriver. Mais au niveau du matériel, etc., ça nous arrive. Souvent, on est beaucoup trop par classe. Enfin, on est plus qu'avant. Et du coup, les salles ne sont pas prévues pour ce cas-là, en fait. Il y a des fois, on a des élèves qui restent debout ou qui n'ont pas de table, concrètement, qui sont envoyés dans d'autres classes parce qu'ils n'ont pas de moyens de travailler, quoi.
7: Je tiens à préciser qu'on a aussi un manque de personnel. On a souvent une infirmière qui n'est pas souvent là. Quand on a des élèves qui sont malades, c'est un peu compliqué aussi.
1: Au niveau prof, quand il y en a des absents, ils sont remplacés?
7: Pas forcément, honnêtement, ça peut durer des mois avant de trouver un autre professeur, oui.
1: Parcoursup.
0: Pardon.
1: Ce rire nerveux était déjà une réponse.
7: Mais parce que c'est vecteur de stress et aussi là, c'est les deux premiers trimestres où il faut vraiment qu'on travaille. Donc on est en train de questionner aussi à l'utilité du bac. Et puis même, Parcoursup, c'est très stressant. On est obligé de rechercher des universités. On ne sait pas trop ce qu'on veut faire encore plus tard. On n'a pas assez d'informations sur Parcoursup. Il y a plein d'universités à rechercher. Les licences, on ne sait pas où aller. On est perdu.
4: Parcoursup, c'est du tirage au sort. Il y en a qui ont fait des expériences en mettant des recettes de cuisine dans leurs capacités et qui ont été acceptées. Je trouve pas ça normal que notre avenir il soit basé sur un tirage au sort, en fait. En fait, il y a beaucoup de gens qui se présentent. Tout le monde n'a pas les mêmes capacités, mais après, c'est surtout qu'on est obligé de faire plusieurs vœux, des fois des vœux de secours, même si on ne veut pas y aller. Sur quoi notre avenir se base? Sur un tirage au sort? Je trouve ça assez fou, je trouve ça affolant que ça fasse pas tilter les gens, en fait.
7: On parle souvent aussi d'inégalité des chances et on voit bien qu'on n'a pas les mêmes chances selon le secteur et selon le lycée. C'est la compétition entre élèves aussi, donc c'est pas forcément une bonne chose, je trouve, pour l'ambiance de la classe. Après, honnêtement, nous, je trouve qu'on réfléchit pas avec la compétition. on essaie de s'entraider quand même.
1: Alors il y a un autre sujet aussi qui a effleuré comme ça, c'est le portable. Alors interdiction du portable. Dans un premier temps, je me suis dit ouais, jeunesse shootée avec Insta et TikTok. Ben oui, mais comme ils dématérialisent l'école, comme ils dématérialisent les profs, hein, c'était bien le Covid, hein, un seul prof pour des millions d'élèves, quelle belle perspective. Il y a des injonctions contradictoires. On numérise l'école et en même temps, on vous retire le portable.
6: Ils investissent des millions d'euros dans le fait de devoir interdire les téléphones au lycée alors qu'il y a beaucoup d'autres sujets qui devraient être réglés. Non seulement les infirmières, par exemple. On a une infirmière pour un lycée de 1300 élèves à peu près qui est là même pas 2 jours par semaine parce qu'elle doit aller dans d'autres lycées ou d'autres collèges. On a des salles qui sont dans un état déplorable, du matériel de cours, des tables, des chaises qui sont dans un état déplorable. Et en fait, ils préfèrent mettre de l'argent dans des pochettes pour des téléphones qui sont cassés au bout de 2 jours parce que les élèves, ils arrivent à contourner la sécurité.
1: Tout passe par les téléphones. Alors, Pronote, les instructions, les profs absents. Au millénaire dernier, il y avait un tableau d'affichage avec un morceau de papier avec marqué « Madame Machin sera pas là ».
6: On nous demande de nous connecter en permanence sur Pronote, sur tous les sites qui permettent de voir les devoirs, les cours et tout ça. Par la même occasion, ils nous demandent de ne pas utiliser nos téléphones au lycée, donc en fait, c'est un peu contradictoire. On nous dit que la société avance avec l'Internet, l'informatique et tout ça, mais on essaye de nous en priver en même temps, donc c'est juste un peu débile, quoi.
4: En soi, l'interdiction des téléphones au lycée, je trouve pas ça déconnant, dans le sens où l'interdiction des téléphones dans les salles de classe, dans les pochettes, c'est bien, ça évite les distractions, etc., ça, je trouve ça bien, mais dans l'enceinte du lycée, comme mon collègue il l'a dit, on nous demande d'être tout le temps connecté, d'être tout le temps sur Internet, et là on nous enlève ce biais-là, donc souvent on est un peu perdu.
1: Bon, maintenant en vrai, on est entre nous. Vous êtes des gros accros à TikTok, Snapchat, Insta et tout ça, et toi tu fais non.
7: Bah, honnêtement, les derniers jours et même dernières semaines, je parle surtout avec mes amis, avec des lycéens pour savoir comment...
1: En vrai, tu veux dire en présentiel?
7: Par téléphone, du coup, par message. Bah non, en présentiel aussi. Mais je trouve ça très facile aussi de rejeter la faute sur des lycéens qui sont nés dans une génération où il y a eu le téléphone. Donc maintenant, on essaie d'y faire attention, il y a la prévention aussi par rapport au temps sur les écrans. Mais moi, je trouve qu'on essaie d'évoluer et de faire attention à ça.
6: Les réseaux, en fait, on a grandi avec. Quand je suis né, il y avait déjà les téléphones, il y avait déjà Internet. Le fait d'avoir grandi avec, on ne peut pas s'en passer parce qu'on s'informe là-dessus, on parle avec nos amis, on poste des choses. Là, tout ce qu'on voit sur les réseaux, c'est des choses que nos parents, ils vont pas spécialement voir. Les vidéos qui tournent, les infos et tout ça, c'est des choses que nous, on voit, mais que nos parents, ils voient pas. Ils le comprennent pas forcément.
1: Donc c'est pas forcément un truc compulsif de « je suis en manque », c'est mon canal d'information.
6: Il y a aussi des journées où je peux passer des heures sur TikTok ou Insta, mais c'est pas pour autant que je suis complètement accro et que je vais passer ma vie dessus. Parce qu'en fait, on a aussi une vie autre que ça. Personnellement, je fais de la musique, du sport, je fais pas que du téléphone et que de la console, quoi. On a aussi d'autres centres d'intérêt que les réseaux sociaux.
4: C'est vrai que dans notre génération, il y a énormément d'artistes, les sportifs ou les musiciens ou les peintres, etc. Là, en l'occurrence, nous, on est 3 artistes, donc forcément, on a des passe-temps à côté qui font qu'on va pas passer notre temps sur notre téléphone. Après, pour certains, peut-être que c'est vraiment un manque compulsif et une addiction d'être sur le téléphone. Mais il faut peut-être pas en faire une généralité non plus.
1: C'est pas en tout cas le principal facteur de la grogne. Je vais dans la rue parce que je suis privé de TikTok au bahut.
4: Exactement, non. Enfin, de toute façon, on va en cours, c'est pour étudier. Aujourd'hui, nous, on se bat, c'est pour nos droits, pour pouvoir travailler dans des circonstances convenables. Donc non, c'est pas une question de téléphone au lycée, mon petit passe-temps, c'est pas une question de ça. C'est une question de praticité, en fait. Parce qu'on nous a habitués à s'organiser avec ça pour au final vous dire, bah, vous avez plus le droit. Donc au niveau organisation, etc., c'est compliqué.
1: Vous êtes là malgré la présence policière, malgré votre camarade qui a eu un œil arraché à coup de LBD.
6: Non seulement le jeune qui s'est fait arracher la main récemment, un autre enfant là qui a plus de dents et qui mange avec une paille dans la bouche depuis une semaine. Là, il a perdu son œil, c'est à vie. L'enfant qui a perdu ses dents, il va pas les retrouver avant un moment, il va devoir faire une partie de son adolescence sans sa mâchoire. Pareil pour la main, c'est le après en fait, c'est les conséquences après l'accident qui sont terribles pour les jeunes, quoi.
1: Pourtant, vous venez quand même en manif.
7: Bien sûr, c'est aussi très oppressant. On se pose beaucoup de questions par rapport à la démocratie maintenant en France, si on nous écoute réellement ou pas. Et justement, c'est le principe de faire des manifestations, de continuer de bloquer, parce qu'il faut nous entendre à un moment donné.
1: Et vous avez peur ?
6: J'ai peur de me faire gazer, j'ai peur de perdre ma main ou de me prendre un tir dans la tête, parce que bah, on le voit, il y a énormément de débordements en ce moment. Mais je le fais quand même parce que bah, il faut se mobiliser, il faut que des gens viennent et il faut montrer de quoi on est capable et ce qu'on revendique pour nous, les jeunes.
4: Les forces de l'ordre me font plus peur que les casseurs. Dans le sens où les casseurs, ils cassent parce qu'ils sont pas contents et qu'ils sont pas d'accord. C'est leur manière de revendiquer, c'est pas la nôtre. On n'est pas d'accord avec leur manière de faire, mais chacun a sa manière de revendiquer les choses. Et au final, les forces de l'ordre, on leur met des armes entre les mains, létales ou non, mais souvent létales. Et au final, ils s'en servent contre des enfants parce que c'est comme ça qu'ils nous appellent. Pour eux, on n'a pas le droit de parler parce qu'on est des enfants et ils se servent de choses comme ça contre nous.
1: Vous êtes de jeunes adultes.
4: Mais on nous considère comme des enfants qui n'ont pas le droit à la parole et qui n'avons pas le droit de revendiquer, mais qui avons le droit de nous faire gazer, tirer dessus au LBD, arrêter, plaquer au sol, taser aussi. Donc je trouve ça assez fou. Hein.
1: Il y a un panneau le jour qui dit « trop jeune pour voter, mais assez jeune pour me faire gazer ».
4: On a de l'inspiration pour les pancartes.
1: Il y a quoi marqué sur la tienne ?
4: Comme Rimbaud, on est révolté. Et de l'autre côté, c'est « qui va se mouiller pour les droits de l'enfant ? Nous ». C'est des paroles de trio.
1: C'est la musique de vieux.
7: Mais on adore.
1: Qu'est-ce qui est marqué sur la tienne ?
6: Sur la mienne, 35 degrés, 35 par classe et 35 heures par semaine. On veut un parcours sûr, pas parcours sûr.
1: Bonjour Hippolyte.
2: Bonjour.
1: Grande pancarte.
2: Bon, on s'est occupé de ça hier soir avec mes parents, ils sont dans la manifestation, ils me soutiennent. Ils voulaient que j'ai la possibilité de manifester parce qu'ils soutiennent le mouvement du moment que ça se passe dans le calme. Mais ils avaient un peu peur que ça dégénère, qu'il y ait des violences policières, donc ils ont préféré m'accompagner pour être sûr que ça se passe bien. Les violences, elles viennent pas directement des jeunes, la plupart des lycéens qui sont là, ils ont des revendications. Il y a des lycéens, mais en fait, la plupart du temps, les casseurs sont pas vraiment des lycéens, c'est des personnes qui sont là parce que ça leur fait une excuse, mais je pense pas qu'on puisse vraiment considérer qu'ils appartiennent au mouvement. C'est des personnes qui en profitent, comme à chaque fois qu'il y a des mouvements sociaux. On a déjà vu des vidéos de policiers qui étaient habillés en civil avec des cagoules, habillés comme des casseurs. Sur ce côté-là de la pancarte, j'ai écrit « Vous défendez la liberté d'expression, sauf quand on l'exerce ». On entend souvent l'extrême droite dire qu'on peut plus rien dire, et que la liberté d'expression est en danger, mais par contre on voit bien que quand c'est la jeunesse qui utilise cette liberté d'expression, en tout cas la jeunesse pacifique, pas ceux qui dégradent, ceux qui sont là pour faire entendre leurs droits, on voit qu'il y a des répressions policières assez fortes, il y a eu des enfants qui ont perdu des yeux, qui ont perdu une main, défigurés, qui ont perdu des dents, et je pense pas que ce soit le rôle de la police. L'État est responsable des dégénérences qu'on a au niveau de la police, mais oui, ça s'adresse aussi un petit peu à l'extrême droite, qui utilise souvent cette liberté d'expression, mais qui finalement maintenant ne dénonce que les casseurs. Sur le verso, je dénonce cette fois-ci le manque de profs, donc c'est un des principales choses que le mouvement porte, c'est le manque de profs, que ce soit le manque de profs, le manque de personnes au secrétariat. En fait, on n'a plus de personnel à l'éducation nationale va mal et on envoie de moins en moins d'argent. Ça, c'est là aussi qu'on peut retrouver le rôle de l'État, qui envoie de moins en moins d'argent pour cette éducation nationale. Et donc, manque de profs, et j'ai écrit, ça va finir par se voir, en mettant le plus de fautes possible pour souligner ce manque de profs.
1: Donc ça, SAT, va, VAS, finir,
2: Une petite touche d'humour, parce que c'est important. Vaut mieux en rire qu'en pleurer, donc on manifeste, on fait en entendre nos voix pacifiquement, parce que même si on nous montre pas assez ça, c'est quand même des manifestations qui sont très souvent pacifiques, y compris devant les lycées. Et les violences, c'est minoritaire, et surtout, c'est pas l'œuvre de lycéens qui veulent défendre leurs droits. C'est une instrumentalisation d'une minorité.
5: Violence policière, état dictature.
1: Bonjour Jérôme.
8: Alors bonjour, je viens ici en tant qu'étudiant de géographie au De Lyon. Si je viens vous parler, c'est parce qu'on est en termes de moyens simplement en grand déficit. On a 30 millions en moins par an. On est sur les 34 facs, la 33e en termes de classement de moyens. Donc il y a quelques facultés qui ont des menaces, qui vont peut-être se voir retirer des cours, parce qu'on le rappelle, il y a des profs d'enseignants qui vont bientôt être retirés. Et les premiers étudiants touchés, ce sera forcément les licences sociales, telles que les géo ou encore les sociaux, en licence de géo. J'ai assez peur parce que je me dis qu'on va me retirer des profs, que je vais peut-être pas pouvoir faire un cursus complet alors que j'ai envie d'étudier. Voilà, je suis étudiant, j'ai envie d'étudier. Je me dis même pour mes professeurs qui vont perdre des emplois, peut-être certains de mes camarades qui vont vouloir être professeurs plus tard, qui vont pas pouvoir l'être, et ça fait assez peur. On est dans un climat qui est tendu. On demande que ça en fait, d'être entendu et de pouvoir avoir une éducation normale comme tout le monde.
1: Tes études, tu pourrais peut-être les faire dans le privé. T'as qu'à avoir des parents riches ou avoir du pognon et puis te payer une éducation digne de ce nom. Mais... Non mais en fait, derrière ma question, est-ce que tu penses pas qu'il y a un truc délibéré? Oui. L'école, on la casse pas par négligence, mais on marchandise tout et ma foi, l'éducation est devenue un produit marchand comme un autre.
8: Effectivement, je pense qu'on a vraiment rendu l'éducation privée d'une certaine manière, parce qu'on peut le voir notamment avec Bienvenue en France. On exclut déjà toutes les personnes issues hors du territoire européen. Pareil, ils ont voulu, alors ça n'est pas passé heureusement, mais augmenter les frais des BTS et les prépas aussi. On cherche aussi à augmenter les frais des licences. Actuellement, ça me coûte 300 euros par an. Peut-être que l'année prochaine, ça va passer à 900, voire 1000. Donc c'est excessif. C'est qu'on veut essayer de privatiser l'éducation pour que, comme avant, bah, simplement l'éducation soit privée, qu'elle soit uniquement pour les personnes les plus fortunées. Et forcément, nous, en tant que fils de prolétaires ou filles de prolétaires, on se demande si on va vraiment réussir à survivre à cette crise.
1: Des gens qui lisent des livres, voire même qui réfléchissent, ça peut être dangereux. Enfin, on pourrait même en faire des citoyens.
8: Effectivement, on se demande même maintenant, est-ce qu'on n'est pas dans une question de l'esclavagisation de certaines personnes ou de certains prolétaires qui peuvent simplement ne pas s'en sortir. Je veux pouvoir essayer de m'éduquer, comme tous mes camarades présents ici dans la licence, et on veut chercher à s'en sortir, et donc à ne pas simplement finir dans un climat où on est simplement privatisé et où seulement quelques personnes peuvent s'en sortir dans l'éducation. Ah oui, un petit peu de mouchoir au cas où si jamais je saigne, ça peut toujours arriver. Et un peu de sérum fille forcément si jamais je me fais gazer.
9: C'est quand même grave qu'on est obligé de prendre des compresses stériles avec nous au cas où si on se fait attaquer par potentiellement les CRS ou la police. Donc je pense quand même que là il y a vraiment des questions à se poser, principalement du coup sur le budget comme l'a dit mon collègue. Surtout qu'on sait maintenant que la plupart de l'argent qui nous est versé à l'armée principalement. Ce que je trouve assez grave, je pense que l'éducation est plus importante à l'heure actuelle. On est les métiers de demain, le futur.
1: C'est quand même important de faire la guerre à des gens qui nous ont rien fait.
9: Tout à fait, ils le font déjà avec nous, non c'est pas ça.
8: Le pétrole ne va pas se récupérer tout seul.
1: Tu es étudiante en géo aussi.
9: Géographie, oui, première année également. Ouais.
1: Qu'est-ce que tu penses de tes conditions d'enseignement, de vie?
9: Alors nous, je pense déjà, c'est très important de mentionner qu'on a des profs exceptionnels qui sont engagés, syndiqués, qui n'ont pas peur de parler, de dire quand ça va pas. C'est eux qui nous ont informés. Mais le plus important, c'est qu'on voit nos profs qui sont complètement démunis, qui risquent de perdre leur travail. Il y en a un de professeur d'ailleurs qui est juste là. Bonjour monsieur.
1: Ils sont bien formés, en plus ils disent du bien de vous. Donc,
10: c'est l'heure de
9: bon cours. Normalement on a cours là, normalement on a cours. Mais non, c'est important d'être là et quand on voit qu'ils peuvent perdre leur travail, que nous, il y a beaucoup de rumeurs, de bruits de couloir, qu'on peut être supprimé, déplacé, des masters complètement effacés. On ne sait même pas où est-ce qu'on sera l'année prochaine. Enfin franchement, c'est affligeant.
1: À quoi tu te destines?
9: Donc, moi, je veux être prof.
1: Bravo. Ouais, j'en ai trouvé une.
9: Ouais, c'est ça. Prof d'histoire géo, du coup. Wow. Pour l'instant, c'est vrai que même moi, en tant que potentiellement futur prof, j'ai assez peur au vu du nombre de postes supprimés, etc. Mon avenir n'est pas certain, donc on verra bien.
1: Toi aussi, tu te veux enseigner?
8: J'aimerais bien faire géopolitologue. Et je me demande actuellement, est-ce que aussi j'aurai la liberté de parler de tout? Et ça aussi, on se le demande, notamment face aux politiques de répression qu'on se prend actuellement dans la tête simplement en tant qu'étudiant. Est-ce qu'on peut vraiment se permettre de parler de ce qu'on veut, d'avoir le droit de parler de ce qu'on veut face à ce qui va nous arriver peut-être demain? Voilà.
11: Bonjour.
12: Bonjour, enchanté. Quand la République faillit, la révolte jaillit. C'est un message qui vise à dire que la promesse de l'école républicaine, elle n'a pas été tenue. Que depuis les années 80, le néolibéralisme il s'est attaqué de plein fouet à nos institutions scolaires et que la jeunesse, ça fait des années qu'elle est en colère, qu'elle s'exprime, qui nous opprime, qui nous laisse pas la voix au chapitre, qui nous laisse pas discuter. On a un président de la République qui est en place depuis 10 ans et qui a programmé la casse du service public. Et quand la jeunesse, elle a besoin d'exprimer un besoin de classe, un besoin de profs à remplacer, un besoin de bâtiments non dégradés, des conditions dignes, on lui répond que tout ce qu'elle veut, c'est un plat à la cantine. Donc nous, on est là en tant qu'étudiants, en solidarité auprès des lycéens. On est là pour demander la convergence des luttes aussi, parce qu'on veut que tout le monde se rejoigne. On est à 7 mois d'une élection présidentielle décisive. Et on ne laissera pas la porte ni à l'extrême droite, ni à qui que ce soit. Et on est là en solidarité avec les lycéens.
1: Bonjour Julie.
13: Bonjour.
1: Deux pancartes.
13: Oui, parce que je me suis réorientée, donc Parcoursup, ils m'emmerdent un peu. Puis on a un avenir comme tout le monde, il y en a qui ont profité de leur avenir, ils sont à la retraite, ils ont profité, ils ont pu faire ce qu'ils voulaient.
1: Ah, c'est la faute des boomers.
13: Mais certains ont manifesté, mais c'est à notre tour aujourd'hui de manifester et de revendiquer ce qu'on n'a pas. Désolée pour le dérangement, nous essayons de sauver notre avenir. On galère à vivre.
1: Tu fais quoi, toi?
13: Moi, je suis en double licence droit-langue. Autant dire que la charge de travail, elle est énorme. Et des fois, on n'a pas le temps de manger, on n'a qu'une heure. C'est overbooké. Moi, je fais des 8h, 20h. Je dois travailler le soir après chez moi.
1: Double licence, enfin, tu pouvais pas en faire qu'une?
13: Non, parce que moi, par rapport à mon avenir, justement, c'est le parcours qui me correspond. Et il y a des conditions dans lesquelles ça fonctionne pas et... on veut essayer d'améliorer les choses, mais c'est très compliqué.
1: Comment tu fais pour manger?
13: Souvent, je fais mes courses moi-même, mais ça coûte super cher. Des fois, il y a le crous, mais c'est compliqué. Je travaille énormément. Là, un peu moins. Là, je sèche les cours, concrètement, parce que On a des cours en visio, mais bon, bah déjà, c'est pas des conditions pour travailler. On fait de notre mieux pour travailler quand c'est comme ça, mais il y a des moments où c'est au-dessus de nos capacités. Et...
1: Est-ce que tu as la chance d'avoir des parents qui peuvent te filer un coup de main, ou est-ce que tu es boursière ?
13: Mes parents m'aident, je suis pas boursière, parce qu'on est juste au-dessus des échelons possibles. Mes parents m'aident comme ils peuvent, mais c'est assez compliqué. Mon père, il est agriculteur, donc lui aussi, il est dans la galère par rapport à son métier. Ma mère est infirmière, donc elle aussi, elle est dans la galère. Donc on fait de notre mieux tous ensemble, et là, on est tous solidaires, et c'est ça qu'on veut. Par exemple, à Paris, à Louis-le-Grand, à Sas, tout ça, ils manifestent aussi. Pourtant, ils ont des super conditions pour travailler, mais c'est juste de la solidarité, et c'est ça qu'on veut. Il faudrait qu'il y en ait plus avec l'État aussi.
1: Qu'est-ce que tu penses de la stratégie de violence policière de l'État ?
13: C'est pas normal, nous on parle. Là, il n'y a pas une personne qui fout le bordel, j'ai envie de dire. Et pourtant, ailleurs, il y en a qui perdent leurs mains, qui perdent leurs dents, qui ont la mâchoire déboîtée, qui perdent la vue. Est-ce que c'est normal ? Non. Pour moi, c'est assez délibéré comme choix de réprimer les gens qui parlent.
10: Je rentre à la fac, je viens d'avoir le bac, visité par la bac. Un jour, ils vont m'abattre.
1: Bonjour.
14: Bonjour.
1: La précarité n'est pas une étape de la jeunesse.
14: Ouais. J'ai marqué ça parce que personnellement, je suis étudiante et je perçois une bourse très basse. Je suis échelon 0 bis, donc j'ai que 145 euros par mois. Mais en fait, je paye un loyer qui est de 430 euros.
1: Tu vis avec 145 euros par mois ?
14: Je suis un petit peu aidée de mes parents, mais principalement, j'ai 145 euros par mois, ouais.
1: Attends, alors je suis mauvais en maths, mais...
14: Mes parents m'aident un peu quand même. Ouais. Eux ont leurs choses à payer de leur côté aussi. Moi aussi, je vais pouvoir me débrouiller et être indépendante, mais c'est pas facile sans travail, sans au moins un petit peu d'argent de côté, les courses à payer, l'abonnement fil bleu, les livres pour s'instruire à la fac, etc. C'est aussi très important. On n'est pas aidé, il y a l'inflation, l'augmentation des loyers, l'augmentation des courses. Et en fait, ils ne nous augmentent pas nos bourses. Et en plus, ils veulent geler les APL. Et moi, à savoir que je reçois très peu d'appels ou pas du tout parce que j'ai des parents, des revenus. L'État, ils n'aident pas, que ce soit moi, mais aussi tous les autres étudiants. Comme par exemple le Crous actuellement qui est à repas à 1 euro pour tout le monde. Oui, c'est très bien le repas à 1 euro, mais en fait, les infrastructures ne conviennent pas pour tous les étudiants. Et en fait, parfois, il y a certains étudiants qui sont j'ai sauté les repas parce que soit on n'a pas le temps de faire la queue ou quoi que ce soit. Voilà, c'est pour ça que moi je suis là pour la précarité étudiante. On n'est pas aidé les étudiants. L'État préfère notamment débourser de l'argent pour d'autres infrastructures comme la police par exemple ou d'autres, mais ils préfèrent enlever et geler l'argent pour les étudiants.
1: Toi et tes parents, vous avez qu'à faire un effort, soyez riche, comme ça tu pourras te payer une...
14: j'aimerais être riche, hein, mais...
1: Mettez-y un peu du vôtre quand même, soyez vertueux, non, Dieu vous récompensera. Excuse-moi, derrière cette boutade, c'est quand même une sanction de classe.
14: Totalement, oui, puis par exemple aussi, là comme vous disiez, faites un effort, c'est bien évidemment une blague, je le sais.
1: Très mauvais goût.
14: Oui, de très mauvais goût, mais c'est pas grave. En tant qu'étudiante, là par exemple à Tours, je recherche un travail, et en fait, on se rend compte que les étudiants... Ils sont refusés la plupart du temps pour un job. Voilà, on cherche du travail et en fait, ils ne nous prennent pas. Ils disent, les étudiants, il faut qu'ils travaillent. Mais bon, bah, les étudiants, voilà.
1: Toi qui es désormais étudiante, mais t'es passée par la machine à broyer Parcoursup.
14: Oui.
1: C'était comment ?
14: J'ai été acceptée n'importe où déjà. On va dire que j'ai eu la chance d'être prise n'importe
1: peut-être
14: où.
1: Peut-être que t'étais une très très bonne élève aussi, non ?
14: Non, justement, en fait, c'est pour ça qu'en fait, Parcoursup, on se rend compte qu'ils choisissent vraiment n'importe qui. Parce que moi, j'ai eu le droit à certaines places dans certains endroits, bon, pas hyper sélectifs, mais où des gens auraient pu être mieux, ou des choses comme ça. Comme on voit des gens qui ont 19 de moyenne, ils ne sont pas acceptés. Il y a des gens qui ont une moyenne plus mauvaise et ils sont acceptés. Mais de toute façon, Parcoursup, à abolir, hein, à abolir, honnêtement. Moi, je suis contre ça. On va venir catégoriser. Enfin, c'est sélectif, mais ils se basent sur rien du tout, sur aucune donnée. Je suis même pas sûre que les lettres de motivation qu'on se casse le cul à faire, désolée d'être vulgaire, mais je pense que c'est même pas lu et c'est même pas choisi. Et là, quand on voit tous les lycéens qui n'ont pas été acceptés cette année dans leurs vœux, on se rend compte que c'est super grave, quoi.
1: Là, ça scandait ACAB à l'instant, puis tout le long de cette manif. Mains arrachées, yeux crevés, blessures diverses. Ça te fait pas peur, toi ?
14: Ah si, mais moi, ça me fait hyper peur, hein. Là, on se sent même plus en sécurité, en manif. On est là pour revendiquer nos droits. On fait une marche là pacifique, c'est vraiment hyper pacifique. Il n'y a aucun souci, il n'y a pas de casseurs, entre guillemets, ou des choses comme ça. Donc en fait, ça fait hyper peur. ici à Tours, c'est pas, pour le moment c'est pas le cas, mais dans certaines manifs, voir qu'ils sont entourés de CRS, là avec leurs boucliers, gilets pare-balles et tout, enfin ça fait peur de se dire qu'il y a une telle répression. Comme là le jeune Maël qui a perdu son œil à Tours, enfin c'est démentiel d'avoir des armes comme ça, grenades, flashballs et tout, enfin sur des lycéens, comme à Paris, la brave M qui a été appelée sur des lycéens, des étudiants. Moi je trouve ça hyper révoltant et je trouve que ça fait hyper peur en fait.
1: Pourtant tu es là.
14: Pourtant je suis là parce que en fait j'estime que je vais pas me retenir de me battre pour mes droits parce que j'ai peur des CRS. Non, au contraire, justement, il faut qu'on se lève tous dans la rue et se battre contre ça en fait. Parce que enfin on n'a pas à avoir peur. Je trouve ça triste en fait de se cacher, d'avoir honte. On a le droit de se battre quoi. Non mais c'est très important, moi j'appelle à tous les jeunes à de se mobiliser avec nous, c'est vraiment très important.
1: Et puis les vieux ils restent chez eux?
14: Non bah pas du tout, tout le monde hein.
1: Bonjour Laure.
15: Bonjour. Une démocratie ça ne gâche pas ses enfants. Les moyens qu'ils mettent en place face à des mineurs surtout, enfin je trouve pas ça très adapté. Je pense qu'il y a d'autres moyens que de réagir en gazant les gens et en utilisant la violence. Après, il ne faut pas s'étonner aussi de comment les gens y réagissent, je pense.
1: Mais ça t'a surpris, ce traitement policier?
15: Oui, mais en même temps, on est un peu habitué quand même à de la violence de la part de la police. Donc bon, c'est pas tant étonnant en vrai.
1: Bonjour Fanny, je te voyais faire ouais.
16: Je suis assez choquée quand même parce que bah, c'est des lycéens qui revendiquent leurs droits, leur volonté, etc. Et je trouve qu'il y a des manières de faire et genre de réprimer assez violemment comme ça tout ce qu'on peut voir sur les réseaux, même de nos propres yeux, bah, je trouve que c'est pas adapté. Et il y a d'autres manières de faire. Enfin, ce sont quand même des lycéens, la plupart sont mineurs. Quand on sait qu'il y en a beaucoup qui sont en garde à vue, etc., c'est assez traumatisant pour eux. Enfin, en fait, il y a d'autres manières de faire et je trouve que voilà, faut doser, quoi.
1: D'après vous, pourquoi est-ce que les gouvernants font comme ça?
15: Parce que le moyen de réprimer le peuple, c'est la peur. Les gens, et après, ils se révoltent plus, ils ont peur. C'est comme dans les dictatures. Les gens, ils ont peur parce qu'ils se font gazer. Mais nous, on s'en fout maintenant. Hein. C'est l'heure de la révolte.
16: Nous, on y va tranquille, voilà, juste pour revendiquer. Puis on verra bien après comment on est accueilli, on va dire.
1: Bonjour Maëline.
17: Bonjour. On nous apprend la liberté d'expression, sauf quand on l'exerce. Système accablant avec ACAB.
1: C'est en deux mots, hein, y a ACAB, lent.
17: Je pense que c'est volontaire, surtout quand ils envoient des ordres au CRS. Et c'est aussi bah, pour faire peur à la population, pour essayer de, par la peur, bah, du coup, qu'ils arrêtent de se révolter, qu'ils ne donnent pas leurs idées. Du coup, ça ne laisse pas la place à un dialogue entre les différentes positions et tout. Donc, voilà.
1: Et est-ce que tu as peur?
17: Bah, je pense un peu comme tout le monde. Bah, je trouve ça quand même important de se mobiliser, etc. Montrer au moins qu'on est là et qu'on ne peut pas se taire face à tout ça.
1: Bonjour Sébastien.
18: Bonjour.
1: Petite pancarte.
18: Soutien à Maël et à tous les réprimés. Les violences policières, c'est grave. Il y a encore un mec qui a perdu son bras il n'y a pas longtemps. C'est
1: choquant. À Tours, c'était un œil.
18: À Tours, bah, c'est Maël, justement, il s'est pris un LBD dans l'œil et du coup, il a même failli passer, parce que du coup, ça allait quasi jusqu'au cerveau. Donc il a failli en mourir. 15 ans, je crois, perdre son œil à cet âge-là, c'est horrible. Et de l'autre côté, médias égale propagande, des bourgeois et des nervis policiers. Le récit médiatique qui est fait de tout ça, c'est vraiment honteux. Les prétendues violences lycéennes, alors que bon, le peu qu'il y a, bon, c'est de la frustration accumulée, c'est de la colère en face de ce gouvernement qui ne nous écoute pas. Le Parisien, qui en ce moment fait bien de la propagande, hein, en interviewant les fameuses personnes qui sont saoulées par ce mouvement, alors que quand on voit les gens dans la rue, ils nous sourient, ils nous font coucou, voire ils nous font des câlins, etc. Donc c'est vraiment un truc inventé par les médias. Dans la vraie vie, on voit pas du tout des gens saoulés. Il y avait une femme qui était venue me voilà, juste demander ouais, c'était quoi nos revendications, en quoi ça consistait, quoi. Enfin, c'est, à la limite, il y a un peu d'incompréhension, mais il n'y a pas de gens, en tout cas, on n'en voit pas dans la vraie vie.
1: Alors c'est quoi vos revendications?
18: C'est honteux aujourd'hui comment on laisse le service public, notamment celui de l'éducation et le supérieur, quoi. Bah, on donne encore des centaines de millions d'aides aux grandes entreprises sans aucune contrepartie.
1: C'est des milliards, c'est pas des millions.
18: Oui, des milliards. Et puis à l'armée, à la police, tout ça. Alors que les services publics qui aident vraiment les gens, ils sont ruinés de plus en plus, quoi. On a vu l'état des lycées, quoi, avec les chutes d'eau, les rats dans les trucs, même pas de papier dans les toilettes, tout ça. Enfin,
1: T'es étudiante?
18: Oui, moi je suis étudiant.
1: T'étudies quoi?
18: Le droit.
1: C'est sympa?
18: Bah oui, ça va. Enfin, il y a des gens évidemment qui veulent étudier, mais on est quand même tous touchés par ces violences. Et même si les gens ils se rendent pas forcément compte à la fac de droit, du coup, la fac de droit, voilà, elle est en déficit. Du coup, bah, il va y avoir plein de problèmes même dans les prochaines années, notamment avec la licence de géographie qui est dans le même campus que nous.
1: Et ça tient encore ce cliché que la fac de droit, c'est quand même un repère de gens plutôt de droite.
18: Il y a beaucoup de gens de gauche, mais c'est des gens de gauche qui ne vont pas forcément se mobiliser, faire des choses. Par contre, il y a des gens de droite qui vont être capables de se mobiliser là pour le coup. Encore une fois, la fac, elle a un déficit, quoi. C'est-à-dire que c'est leur fac, ils ne se rendent même pas compte qu'on défend leurs droits.
1: Tu te destines à quoi ?
18: Je sais pas du tout.
19: Et ils sont où, les casseurs ?
20: Ils sont au gouvernement.
19: Et ils sont où, les casseurs ?
20: Ils sont au gouvernement.
1: Bonjour.
21: Bonjour.
1: Que de créativité, de trucs à dire sur toutes ces pancartes.
21: Ouais, bah Bolloré tue, CNews désinforme.
1: Bolloré tue, CNews désinforme.
21: Ouais. En tant que futur journaliste, en fait, je me dis que c'est important de parler de comment est traité médiatiquement ce qui se passe en France. Les chaînes de télé de CNews jusqu'à France Télé, en fait, désinforment complètement. Il n'y a que la violence, les casseurs qui sont mis en avant, alors que les revendications, elles, sont oubliées. Bah, j'étudie le journalisme et donc pour moi c'est important en fait de mettre ça en avant et de surtout dire qu'on n'oublie pas en fait les manifestants, les lycéens et toutes les personnes qui ont des revendications aujourd'hui. Okay.
1: Tu sais donc que les médias sont des entreprises possédées globalement par des gens de droite et que quand un salarié ne fait pas ce que veut son patron, il se fait virer.
21: Oui, bah, on le sait, c'est pour ça qu'aujourd'hui on va plus vers nous, en tout cas journalistes, je dirais engagés. On va plus s'orienter vers des médias indépendants, engagés, militants et qui respectent notre vision des choses et nos valeurs.
1: Ou créer ton propre média ?
21: Aussi, oui, c'est une option qu'on laisse pas du tout de côté à l'avenir.
1: Ça générera pas forcément énormément de revenus. Enfin, quand tu parlais de militants engagés, ça veut dire que tu es prête à bosser pour la cause et pas forcément pour de l'argent ?
21: Oui, oui, bah puis je pense que de toute façon, à partir du moment où on ne travaille pas pour une cause, c'est du journalisme dans le vent en fait. Si on peut appeler ça du journalisme encore.
1: Ça, c'est pour le recto de ta pancarte. Et il y a un verso.
21: Sois jeune et bats-toi, parce que je pense qu'en tant que jeune, en fait, il faut qu'on pense à notre avenir. Si on ne se bat pas aujourd'hui pour nos droits, peut-être qu'on n'en aura plus plus tard.
1: Yeux crevés, mains arrachées, blessures, pourtant tu es là.
21: Oui, je suis là parce que je ne les oublie pas, en fait, ces personnes-là, ces jeunes qui se sont fait mutiler par les forces de l'ordre. Plus on est, plus on sera entendu. Donc c'est important de rester et de continuer ce combat.
19: Et ils sont où, les casseurs ?
20: Ils sont au gouvernement.
19: Et ils sont où, les casseurs ?
20: Ils sont au gouvernement.
1: Bonjour.
22: Bonjour. Poubelle brûlée est égale indignation, lycéen mutilé et enfant meurtri est égal silence. Et après j'ai mis Free Soudan, Free Congo, Free Palestine et Free Yémen. Mais j'oublie pas les autres pays où les enfants sont meurtris, ils vivent dans la pauvreté. Parce que le problème c'est que notre gouvernement nous dit qu'on n'a pas d'argent pour les lycées, pour les établissements. Mais pour faire la guerre, il y a... Et je vois les citoyens être plus indignés pour des poubelles que pour des lycéens qui sont frappés par la police. Moi, je sortais de la fac, je me suis fait gazer alors que je manifestais pas. Le doyen de la fac a fermé la fac de Tours. Ben, je manifestais dans les rues et je soutiens les lycéens. Et voilà.
1: Tu critiques aussi la politique impérialiste et collaborationniste de la France.
22: Bah oui.
1: Et cependant, tu es drapé dans un drapeau bleu, blanc, rouge.
22: Bah oui, parce que pour moi, ça n'empêche pas qu'on peut être fier d'être français. Et n'en déplaise les fachos, on peut être fier d'être français, aimer notre pays, et sans être raciste, homophobe ou aimer la haine. En fait, la France, on est censé être un pays uni. On ne devrait pas éjecter une partie de la population, tout ça parce que ils ont une orientation sexuelle différente, tout ça parce qu'ils ont une religion. Enfin, la France a toujours été un pays qui a été bercé par plusieurs religions. Certes, domination catholique due à la monarchie qui était une monarchie absolue qui obligeait les Français littéralement à être catholiques. Mais on peut juste s'aimer et pratiquer la religion qu'on veut. Normalement, ça devrait être ça parce que notre très chère Déclaration des droits de l'homme nous donne le droit de faire ça.
1: Et puis la laïcité, c'est ça en fait, c'est penser et pratiquer ce qu'on veut.
22: Tolérance de tout le monde, de toutes les religions, et tout le monde doit avoir le droit de la pratiquer dans les respects de sa religion, de sa foi. Parce que c'est pas normal de dire à des femmes de retirer leur voile. Enfin, il n'y a aucun droit et il n'y a aucune logique d'interdire ces femmes de porter le voile sur la voie publique. Il n'y a pas de question de sécurité, on voit très bien qui c'est. Parce que moi, j'aime bien entendre dire « Ah oui, mais pour les femmes en Afghanistan et en Iran qui sont obligées de le porter. » Et bien, le mot qu'on devrait surtout retenir, c'est « obligé ». On ne devrait pas obliger des femmes à soit le porter, soit à l'enlever. C'est ça qu'il faut retenir. On est censé pouvoir être libre Et c'est pas normal de dire à des femmes, vous devez le retirer. Tout ça parce qu'il y a des pays où elles sont obligées de le porter. Le problème, il est pareil. Surtout qu'en fait, finalement, ils s'en fichent de ces femmes qui sont obligées de le porter. Parce que, par exemple, Marine Le Pen, on sait très bien qu'elle fagote beaucoup avec des politiques qui ont ces propos-là dans ces pays-là, en Afghanistan, en Iran, etc. Voilà.
1: Malgré la répression, tu es là.
22: Comme l'article 35 déjà nous dit qu'on a le droit de sortir et d'être violent entre guillemets, comme nos droits sont plus maintenus. Oui, on a le droit de se défendre. La police, elle est censée nous protéger. Maintenant, moi, j'ai peur quand je vois un policier. Alors que de base, je n'ai pas peur d'un policier. Ça doit être un métier respectable. Alors pourquoi ils nous respectent pas?
1: C'est navrant. Peut-être qu'ils ont des ordres, non?
22: Bah, normalement, ils devraient pas avoir le droit de nous taper dessus. Enfin, c'est inadmissible. Enfin, je sais pas, elle est censée nous protéger. Le gouvernement donne plus de pouvoir aux policiers pour nous frapper dans la rue. Mais quand c'est pour arrêter des violeurs ou des gens qui font du trafic de drogue ou des choses comme ça, il y a personne. Et encore, trafic de drogue, ça va que s'arrêter à ceux qui le vendent, mais à ceux qui l'achètent, on va rien leur dire. Et pourtant, bah, c'est bien ces personnes-là qui critiquent ces personnes de quartiers populaires qui galèrent et qui vont peut-être en faire. C'est toujours eux qui se font taper sur les doigts, mais pourtant, s'il n'y aurait pas des gens dans le système qui sont là pour acheter, bah, il n'y aurait pas ce commerce-là. Donc c'est juste de l'hypocrisie. Moi, j'en ai marre de ce gouvernement hypocrite qui est le premier à faire qu'on vit dans une société où on galère à joindre les deux bouts, etc. Ce qui amène aux gens à faire des choses qui ne sont pas forcément gays, mais au bout d'un moment, on fait comment pour avoir de l'argent si on n'a plus de pouvoir d'achat, etc. Surtout, les gens, avant de voter en 2027, lisez vraiment les programmes de tous les partis et surtout regardez qui vote quoi, parce que vous pensez que certains partis vont aider les Français parce qu'ils disent qu'ils vont redonner une belle image à notre pays, sauf que concrètement, dans les hémicycles, ils font rien pour nous. Et moi, je préfère voter contre des gens qui, à la place de parler sur les plateaux, ils agissent. Voilà, c'est tout ce que j'ai à dire et passez une bonne journée, en tout cas pour ceux qui m'écouteront.
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1: Bonjour Tao.
0: Mais bonjour.
1: Petite pancarte.
0: Il y a marqué aux armes citoyens avec un petit AKV sur le côté. Bah prenons les armes. Abattons la Bastille. Franchement, on est énervés, les étudiants, on est énervés, on n'a plus de budget, on n'a plus d'argent, on n'a plus rien, on nous prend tout. Et tout ce qu'on se voit autour, c'est de la violence. Pour moi, clairement, il est temps de prendre les armes. De se réattribuer ce qui est à nous finalement.
1: Des vraies armes ou des armes intellectuelles?
0: Je n'incite pas du tout à la violence, je n'incite pas du tout à toute la casse, à quoi que ce soit. Mais oui, on devrait juste reprendre nos droits. Et j'estime que c'est ça la vraie arme, c'est le savoir qu'on a et les droits qu'on devrait revendiquer. On n'est vraiment pas du tout là pour alimenter la violence. C'est vraiment une manif pacifiste et je pense qu'on est tous d'accord sur ça. Évidemment, il y aura des casseurs, mais c'est pas du tout le but des étudiants de tout casser et de foutre le feu partout. On est en colère et on le montre par certains moyens. Il y en a qui sont plus virulents que d'autres et qu'on supporte pas tous. Bon, moi je pense que les bavures policières ça date pas d'aujourd'hui. Toutes ces stratégies de violence c'est juste pour réprimer les voix de ceux qui sont opprimés. Les policiers se lâchent et c'est dégueulasse je trouve.
20: 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Macron, Macron, on peut recommencer.
1: Bonjour Lucas.
3: Bonjour monsieur.
1: Qu'est-ce qui a marqué sur votre pancarte?
3: Donc sur le recto il y a écrit nos journées plus chargées qu'un méga BBL. Donc c'est une référence à Théodora et une BBL c'est une chirurgie pour avoir des grosses fesses. Et de l'autre côté, c'est du créole en fait. Il y a écrit Bonda Maman au Jordan et Kounia Maman au Marine Le Pen. Il faut quand même préciser qu'on est contre le système en place, mais que ça ne veut pas pour autant dire qu'on va voter pour l'extrême droite.
1: Mon créole est assez faible. Ça peut se traduire ou pas?
3: C'est très bien de chercher sur internet pour les auditeurs.
1: Donc Bonda Maman.
3: Et l'autre, c'est Kounia Maman. Mais normalement, la Gen Z, il y en a plein qui auront la référence.
1: Pour toi, en tant que personne racisée, oui. Est-ce que tu serres un peu plus les fesses que tes camarades blancs quand tu viens dans ce genre d'événement?
3: Oui, totalement. Bah après, là, c'est la première fois que j'ai un vrai événement, manifestation organisé comme cela. Mais après, je tiens à dire, par exemple, dans les systèmes scolaires, c'est là où j'ai subi le plus de racisme, en fait, que ce soit par les élèves ou les profs.
1: Ah oui, carrément.
3: Ouais. Donc du coup, en fait, le double message avec contre le RN à l'arrière aussi, ça rappelle que je pense que si c'est l'extrême droite au pouvoir, bah, ça risque de pas s'arranger en fait pour les personnes racisées. C'est un deux en un important à mes yeux, je pense.
1: Alors, ça existe encore, les profs qui font des commentaires ou quoi, des attitudes racistes?
3: Non, là, ça va mieux parce que je suis en études supérieures, mais en vrai... Vous pouvez demander à beaucoup d'élèves, beaucoup ont des ressentiments pareils en fait. Parfois c'est juste des choses maladroites, mais en fait ça reste un peu du racisme banalisé et tout. Donc en vrai c'est dommage que ça existe encore en 2026.
1: Bonjour Rachel.
4: Bonjour, moi j'ai mis The Baddest Bitch dans votre RN. C'est pour dire que c'est pas sexy de voter RN ou FN parce que c'est exactement la même chose, ça a pas changé. Faut pas encourager, c'est pas une mode. L'extrême droite revient en force sur les réseaux sociaux. Et c'est pas parce qu'on le voit énormément sur les réseaux sociaux, il y a énormément de mouvements traditionnels qui reviennent. C'est pas une raison pour penser que c'est quelque chose de sexy, de à la mode. Faut pas que ça influence les jeunes sur leur opinion, faut qu'ils aient leur propre opinion. Donc non, c'est pas sexy de voter RN. Et la deuxième côté de ma pancarte, c'est on veut un parcours sûr, pas parcours sup. C'est un système qui est basé sur un algorithme. On n'a pas envie d'être trié comme ça. On veut que les études supérieures soient atteignables par tout le monde, partout en France et en dehors de la France. Donc voilà. Moi, je suis étudiante et j'étudie dans un lycée. Je vois quand même pas mal les conditions dont les lycéens parlent. Pour moi, c'est tout à fait légitime, les revendications qu'ils ont.
1: Et concernant le côté sexy du Front National, comme je suis vieux, je dis toujours le Front National, parce que c'est toujours le Front National.
4: Exactement, c'est la même chose, exactement.
1: Tu entends des choses autour de toi, enfin, tu vois des jeunes qui trouvent ça sexy, le Front National ?
4: Oui, énormément. Il y en a beaucoup qui romantisent, pas seulement sur les réseaux, malheureusement. Il y en a beaucoup qui romantisent, et notamment les politiques. Alors Bardella, il est moche, hein, il pue la merde, on va pas se mentir. Mais il y en a beaucoup qui sont d'un avis inverse. Pour moi, c'est important de préciser ça. C'est pas sexy de voter RN.
1: Jeunes hommes, jeunes femmes et autres.
4: Tout le monde. Okay. J'ai pas vu forcément de préférence d'un côté ou d'un autre.
1: Mais quand tu discutes avec ces gens, ça t'arrive, non ?
4: Ça m'est arrivé, parce qu'il y avait des anciennes fréquentations à moi qui avaient cet avis-là, qui ne font plus partie de mon entourage, hein, clairement, et qui sont souvent contre la discussion et qui n'ont pas de réel argument.
1: Quand tu leur dis en fait qu'on a déjà essayé genre entre 40 et 44, non, ça apprend pas.
4: Non, pour eux c'est pas du tout la même chose et puis souvent ils connaissent pas. Donc non, pour eux c'est même pas comparable en fait, alors que c'est exactement la même chose.
1: On connaît mal notre histoire de France alors.
4: Exactement, et je pense que ça joue aussi à la désinformation aujourd'hui.
1: Et qu'est-ce que tu penses de l'enseignement de l'histoire que tu as reçu ?
4: Moi j'ai eu extrêmement de chance, c'est-à-dire j'avais eu des professeurs qui m'ont expliqué l'histoire et qui me l'ont appris, je trouve, de la bonne manière, mais je sais que c'est pas le cas pour tout le monde. Je sais qu'il y a des profs qui se positionnent d'un côté ou de l'autre de l'histoire, et c'est absolument pas ce qu'il y a à faire.
1: Bonjour Léandre.
2: Bonjour. Quand ils ont trié les étudiants sur Parcoursup, je n'ai rien dit. J'étais passé. Quand ils veulent faire payer davantage mes amis venus de l'étranger, je n'ai rien dit. Je n'étais pas étranger. Et quand ils sont venus me chercher, chercher mes droits, il ne restait plus personne pour protester. C'est une reprise d'un texte sur le nazisme.
1: Tu es étudiant ?
2: En génie électrique, en informatique industrielle à Grandmont.
1: Je sais pas, on pourrait se dire, ouais, toi ta voix elle est toute tracée, tu vas avoir du taf, t'es quand même en colère.
2: Bah oui, justement j'ai des amis qui se sont fait gazer, des amis qui sont en galère et surtout des amis qui sont étrangers et qui risquent de pas pouvoir étudier en France. Et justement ça, je trouve ça très injuste. C'est une violence systémique, c'est les jeunes, ils ont pas le droit de penser, les jeunes, on les infantilise, alors qu'on a tout le droit, nous aussi, de protester. Donc cette violence, elle est disproportionnée face aux lycéens, par la police et par le gouvernement.
6: Trop jeune pour être écouté, assez grand pour se faire gazer.
5: Violence policière, État, dictature, justice pour mal.
1: Bonjour.
7: Bonjour.
1: Ta pancarte m'a intrigué.
7: Alors c'est par rapport à Mauvais Joe, juste un son grave connu pour les jeunes.
1: Et alors ça dit quoi ?
7: Celui qui défend l'étudiant et le salarié, de base c'est celui qui défend la veuve et l'opprimé. Et moi j'ai changé pour que ce soit pour tout le monde, parce qu'ils sont manifs pour tout le monde.
1: Celui qui défend l'étudiant et le salarié.
7: Même combat, tout, enfin vraiment pour tout le monde, pour tout le monde. Que ce soit pour les conditions de travail, même pour les salariés ou même pour les étudiants, parce que c'est vrai que même nous...
1: T'es étudiante ?
7: Ouais, je suis étudiante et même nous, ça devient super compliqué, même que pour suivre les cours en soi, faut que ça bouge, ça devient vraiment oppressant pour tout le monde et on n'a que des étudiants en stress tout le temps, avec les conditions de la bourse, que ce soit avec les repas, même manger, ça devient un stress constant et on pense même plus à trop réviser en soi.
1: Mains arrachées, yeux crevés, et pourtant tu es là.
7: Je suis prête à me faire du mal en fait pour pouvoir avoir les droits qu'on mérite d'avoir en fait.
1: Est-ce que t'as peur ?
7: J'ai même pas peur en soi. J'ai même pas peur parce qu'en vrai, je sais que même si ça arrive, au moins ça fera bouger les choses. Et je dirais pas que je suis prête à perdre un œil, mais si ça fait bouger les choses, comme en mai 68, autant le faire. Autant le faire, voilà.
1: Bonjour Arnaud.
23: Bonjour. Toute société a la jeunesse qu'elle mérite. Face à des personnes qui pourraient dire oui, la jeunesse elle est violente, oui, la jeunesse elle est feignante, oui, la jeunesse, etc. On a la jeunesse qu'on mérite, on a la jeunesse qu'on a éduquée, on a la jeunesse à qui on propose un avenir ou pas d'avenir. C'est plutôt à nous de nous regarder, de comprendre pourquoi aujourd'hui la jeunesse, alors que personne ne l'aurait prédit, est aujourd'hui en colère ou en détresse, ou voilà, après on peut l'analyser de façon différente.
1: Toi, t'avais rien vu venir non plus?
23: Non, pas du tout, d'autant que j'ai une fille lycéenne qui l'année dernière s'était un peu mobilisée en septembre, puis ça avait rien donné, et là, d'un seul coup, ça s'étend à tous les lycées, même dans les petites communes. Je suis très agréablement surpris de voir une jeunesse qui s'éveille à la citoyenneté, à la question publique. C'est plutôt rassurant de voir qu'il peut y avoir des réveils subis et surprenants.
8: Fin de la manif lycéenne du 8 octobre 2026, on retrouve notre ami le prof d'histoire géo Cédric Delaunay, toujours au rendez-vous des mouvements sociaux et toujours aux côtés de ses élèves, tout comme Delphine, psychologue scolaire.
9: Bonjour Delphine.
11: Moi, ma pancarte, c'est sur l'école au service d'un système écocidaire. Ça veut dire qu'on le voit par les chiffres de l'orientation, qu'on forme toute une génération à reproduire un système écocidaire et inégalitaire.
9: Par le biais des formations qui sont très idéologiques, activistes, colonialistes.
11: Et c'est jamais évoqué aux élèves. Et ça, c'est quand même un problème parce qu'on les trompe. Et aujourd'hui, il y a de plus en plus d'étudiants qui, en fait, découvrent pourquoi ils sont formés. On peut penser à l'appel à déserter d'AgroParisTech en 2022. Et après, en fait, beaucoup de jeunes d'écoles d'ingénieurs, par exemple, ont dénoncé, en fait, les contenus de leur formation. Oui, en fait, ils se rendaient compte qu'en fait, ils n'étaient pas la solution, mais qu'ils étaient le problème. Sauf que c'est quand même un peu compliqué puisqu'il y a beaucoup de jeunes qui vont aller se former et puis en fait ils comprennent qu'après certes, plusieurs années, ils ont construit déjà leur vie, leur parcours de formation. Donc il y a bien une forme de tromperie et une trahison qu'on fait à la nouvelle génération.
9: Bonjour Cédric.
12: Salut.
9: Question que pose cette jeunesse qui manifeste dans la rue aujourd'hui. Manque de moyens, ils et elles ont crevé de chaud à partir du mois de mai dans des salles pas climatisées quand ils crèvent pas de froid l'hiver, salles où il n'y a pas toujours des tables et des chaises.
12: C'est un mouvement céphale, donc il y a des revendications qui partent de partout, des demandes qui sont très matérielles. Il y a aussi beaucoup d'inquiétudes sur leur avenir en Parcoursup.
9: Évidemment, comme un vieux con que je me suis dit, ah, peut-être que l'interdiction du portable, ça a joué aussi dans le mécontentement. On a dématérialisé la vie scolaire, on est en train de dématérialiser l'école. Ils étaient contents avec le confinement. Hein. Un prof pour des millions d'élèves, c'est vraiment la perspective via écran interposé qui les fait rêver pour l'école publique. Donc il y a eu cette injonction aux élèves de servir des outils numériques et notamment du fameux Pronote, et puis de l'autre côté, on leur dit non, portable interdit. Il y a quelque chose de pervers en fait. On vous met des outils informatiques indispensables à votre vie scolaire, on vous empêche de les consulter.
12: Du coup, ça nous oblige un petit peu à bricoler. Là, on voit depuis le début de l'année, quand on a un changement de salle, une convocation d'élèves, là, on revoit les surveillants revenir en disant tu viendras à la récréation. Avant, on envoyait bouffe un truc, et puis le gamin devait être réceptif, hein, devait bien sûr avoir internet sur son portable, avoir un portable, voir qu'il était convoqué à la vie scolaire et donc y aller sinon il se faisait engueuler s'il n'arrivait pas à l'heure quoi. Alors que maintenant on revient au bon vieux système, le surveillant vient dans la salle et vient convoquer A, B ou C pour lui dire de passer à la vie scolaire. Mais je pense que c'est pas l'essentiel. Nous on voit qu'il y a quand même une mobilisation de nos élèves parce qu'ils sont conscients en fait de tout un tas de problèmes de leur génération, de lycées qui sont des lycées pourris, qui sont des lycées qui sont dans les sales états dans lesquels les élèves n'ont pas de remplaçants, ils n'ont pas de cours parfois pendant des mois entiers et donc même dans des lycées mieux pourvus vu qu'on n'a pas ces problèmes-là, il y a de la solidarité, il y a un effet générationnel qui se met en place. On les dit individualistes, ils ne sont ni plus individualistes, ni moins individualistes que nous on l'était ou que la génération d'avant. Et là, on voit effectivement une solidarité locale, mais aussi des solidarités nationales. Alors, il y avait des mots d'ordre sur la Palestine, il y avait des mots d'ordre sur la Kanaky, etc. On voit qu'il y a d'autres questions qui les touchent, d'autres angoisses aussi qui les touchent. Il y a toute une génération qu'on a joyeusement sacrifiée. Je veux dire, la planète est en train de brûler. C'est pas de leur faute. Hein.
9: Comme le disait Delphine, école au service d'un système écocidaire, voire même on les incite à participer au massacre et à perpétuer la connerie de leurs aînés. Et
12: ils en sont conscients. Hein, les prendre pour des petits imbéciles égoïstes qui passent leur temps sur TikTok. TikTok, c'est pas eux qui l'ont conçu. Hein. C'est des gens très intelligents, très riches, d'accord, qui ont conçu les TikTok, les Instagram et compagnie pour les abrutir et les abêtir. Tout compte fait, ils ne sont pas abrutis, ils ne sont pas abêtis, ils ont des choses à dire et ils le disent, et c'est bien.
9: Tu parlais d'angoisse, que ce soit des élèves ou des parents, depuis des années, j'entends bien à quel point Parcoursup, c'est vraiment une grosse machine à angoisse, une machine à humilier les gens aussi, avec ce sentiment d'arbitraire. Il y a des jeunes là qui m'ont dit ce matin, mais en fait c'est du tirage au sort, on peut mettre des recettes de cuisine dans ses vœux, on est quand même pris ou pas, enfin, système tout à fait classiste de mise en compétition entre les élèves les uns les autres. Et j'entendais même un jeune ce matin sur une vidéo là qui parlait de la dimension raciste et classiste de Parcoursup. Ce jeune se plaignait qu'il habitait à Saint-Denis et qu'il ne pouvait pas aller à la fac devant laquelle il passe tous les jours. Delphine.
11: Toute la pression que peut avoir Parcoursup, c'est la question au fond de quelle place je vais avoir dans la société. Effectivement, il y a beaucoup de compétitions scolaires et c'est là où, par contre, ça va enflammer l'individualisme, les enjeux narcissiques, d'être une bonne personne ou une mauvaise personne, de réussir sa vie ou de rater sa vie. Comme on a peu de récits collectifs, justement, sur les questions d'orientation et d'organisation du travail et qu'on a des récits collectifs qui sont surtout très individualistes, de chacun va aller essayer de trouver sa place, eh bien tout ça, ça suscite énormément d'angoisse. Après, effectivement, ce qui s'est passé pour la nouvelle génération, c'est pas tant Parcoursup que les moyens qui ont été alloués dans l'enseignement supérieur, alors que d'un côté, on voit en fait le déploiement d'écoles privées. L'université a dû faire toujours avec les mêmes moyens. Et donc, sur certaines filières, il y a un nombre de demandes tellement important que les facs ont dû faire des choix avec des critères de sélection, parce qu'elle n'était plus en mesure, par les locaux, par les moyens humains, de recevoir tous les jeunes qui souhaitaient entrer à l'université.
12: Parcoursup, donc effectivement, il y a plein de problèmes sur les algorithmes qui n'ont jamais été publics. C'est surtout un cache-sexe pour la réduction des moyens de l'université. Il y a moins de places disponibles. Et tout compte fait, derrière l'outil informatique, ils ont réussi à faire passer la réforme de Vaquet, c'est-à-dire une sélection à la fac.
9: Réforme de Vaquet, quand nous-mêmes, on était lycéens, en 86.
12: Et oui, ça ne nous rajeunit pas. Mais c'est ça, il n'y a pas de moyens. Et donc, ensuite, comme les gamins, on ne sait pas trop quoi en faire, on les affecte dans des formations qu'ils n'ont pas désirées, pour lesquelles ils n'ont aucune appétence. Ils ne réussissent pas. Oui, tu m'étonnes qu'ils ne réussissent pas et qu'ils partent au bout de 6 mois. Donc, c'est de l'argent gâché, ça sert à rien. Voilà, vous avez rempli des cases avec des pions là où il y a des cases à remplir et il y a tout un tas de formations qui ont perdu des moyens. Aujourd'hui, l'université française, à tous les échelons, que ce soit à l'enseignement de base, que ce soit au niveau des masters, au niveau des doctorats, on est en train de se vider. Aujourd'hui, trouver un stage en master 2, ça devient complètement impossible en France. Tous les gamins se cassent les dents parce qu'on ne leur donne pas leur chance. La possibilité de suivre sereinement leurs études, quand on est obligé de bosser, le repas à 1 euro, quel combat! Et le cornu qui dit si le budget n'est pas voté, on supprimera le repas à 1 euro. Vous voulez quoi? Après les avoir tabassés ou les affamés, on voit les queues devant les restaurants universitaires depuis que ça a 1 euro. Ça correspond bien à un besoin. C'est qu'il y a plein de gamins, ils ne travaillent pas par plaisir, ils ne travaillent pas pour s'acheter un meilleur forfait sur leur téléphone. Hein. Ils travaillent pour bouffer et payer leur loyer. Et on sait très bien que le travail salarié, c'est le premier élément d'échec. Concilier à la fois un travail et les études, c'est extrêmement difficile en termes d'horaire, en termes de capacité à se mobiliser dans les deux éléments. C'est impossible. Vraiment, ça craque, quoi. Ça suffit.
9: En tout cas, le système capitaliste et la bourgeoisie au pouvoir a réussi son coup. Tout est marchandisable et marchandisé. Les services publics, la santé, la retraite et donc l'éducation. En fait, si vous voulez une éducation pour vos gosses, payez-la. Il y a des boîtes privées pour ça.
12: C'est un énorme marché, l'éducation. Il y a un fric immense à se faire. Ils attaquent la galette. Et quand les valets au pouvoir sont à leur service, la galette est d'autant plus disponible. Et donc là, il y a une réaction. Ils ont conscience, les gamins. Alors, c'est pas forcément dit avec les bons mots, etc., mais ils en ont conscience. Ils sont pas imbéciles. Ils comprennent bien ce qui se passe. Et donc là, on a un vrai mouvement de fond. Est-ce qu'il va se maintenir? Est-ce qu'il va réussir? Ou est-ce que ça va aboutir? Bien malin, celui qui est capable de le dire. Mais au moins, il y a ça. Et ça fait du bien.
8: Et voilà les amis, c'est ici la fin de ce reportage à télécharger via notre site. Polémique, c'est la voix off.com. On se retrouve très bientôt sur votre radio libre préférée. Ce n'est qu'un combat. Continuons le début. Salut!
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11: Bonsoir à toutes et à tous, bienvenue sur Bonjour Turbine, la 107e émission, mais surtout la première de cette saison 7. Alors une émission d'équipe, toujours produite par le Media Lab et diffusée tous les jeudis de 17h à 18h sur Station B à Caen et en différé sur les ondes de Radio Pulse à Alençon. Alors aujourd'hui, émission un peu spéciale puisque nous sommes à la Cité de l'Alimentation à Hérouville-Saint-Clair et aujourd'hui, 2 octobre, débute la 35e édition de la Fête de la Science, placée cette année sous la thématique « Saveurs savantes ». Une fête nationale coordonnée en Normandie par le Dôme et Science Action Normandie que nous recevrons dans quelques instants pour nous présenter ces 10 jours d'événements. 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Allez, sans plus attendre, un petit tour de table avec mes comparses du jour qui vont présenter le sommaire de cette émission. Alain, je commence par toi. De quoi tu vas nous parler, toi, aujourd'hui ?
12: Salut Thomas. Bah, moi, je vous ai préparé un quiz sur les œufs.
11: Un quiz sur les œufs. Tiens donc.
12: Ouais.
11: Face à l'animation Combat de Coq qu'on décortiquera tout à l'heure avec notre invité. Nous avons également David.
13: Oui, bonsoir à tous et à toutes. Et bonsoir, alors, l'équipe. Bon...

0: Modric, chargé de mission R&D pour la filière AOP Fromage de Normandie. On aura également Raphaël Mann, chargé de mission agronomie à l'association Triticum. Et Alain, tu as aussi un invité tout à l'heure dont on n'a pas parlé.
1: Oui, j'ai un invité qui va vous faire découvrir des goûts insolites avec des plantes.
0: Eh ben, on a hâte de goûter.
1: Imaginez qu'il y ait de la tempête, toutes les huîtres de Normandie ont été dévastées, etc. Vous voulez absolument manger des huîtres et vous n'avez pas d'huîtres. Vous allez chez lui, il vous donne des plantes et il vous racontera la suite.
0: Incroyable, incroyable. Eh bien, Marion, pour nous lancer un petit jingle pour accueillir notre invité Guillaume Dupuis, tu voulais dire quelque chose, David ?
2: Oui. Il y a aussi une chronique de Florian qui n'est pas là, mais qui a écrit une petite chronique.
0: Un agenda qui nous raconte la fête de la science. Effectivement, tu fais bien de le préciser, David. Merci. Et donc, je le disais, on va accueillir Guillaume Dupuis, salarié du Dôme et coordinateur territorial de la fête de la science.

0: Salut Guillaume.
1: Bonjour.
0: Bienvenue dans Bonjour Turbine.
1: Merci.
0: Nous sommes ravis de t'avoir avec nous. Merci pour l'invitation. Alors peut-être avant d'explorer la thématique pour laquelle nous sommes là aujourd'hui, est-ce que tu peux nous expliquer un petit peu le concept de cette fête de la science ? C'est quoi les objectifs de tous ces événements sur le territoire national ?
1: La fête de la science, le principe est assez simple, c'est de rapprocher les scientifiques qui sont un peu coincés dans leur laboratoire, cachés à l'intérieur des universités, du public, pour qu'ils puissent présenter tous les sujets sur lesquels ils font des études.
0: Et alors, cette année, je le disais en introduction, mais la thématique nationale s'intitule « Saveurs savantes ». Alors, on sait que l'alimentation est un enjeu de société. Comment en Normandie, vous qui coordonnez aussi ces 10 jours d'animation, vous avez pris en main la thématique ?
1: On a commencé par explorer, on a découvert nous-mêmes beaucoup de choses, on a découvert que l'alimentation était un sujet extrêmement riche et qu'il y avait énormément de chercheurs qui travaillaient sur le sujet avec des angles plutôt différents. Quand on parle alimentation, on peut penser nutrition, mais on a aussi des chercheurs en histoire qui pensent l'alimentation dans le temps. On a des agronomes qu'on voit ici qui font pousser des nouvelles plantes qu'on n'a jamais vues en Normandie. On a découvert une richesse totale et à chaque fois on se laisse porter, on rencontre beaucoup de monde et puis au final ça a réussi à faire une soirée comme celle-ci ou tout un programme de fête de la science.
0: Il y a aussi quand même, j'ai l'impression en tout cas dans cette programmation, l'idée de comprendre ou plutôt de s'adapter aux enjeux notamment environnementaux de demain. Est-ce que tu as des petits exemples, je sais pas, d'ateliers ou d'animations qui auront lieu là, durant ces 10 jours?
1: J'en ai plein. Là, on en a un ce soir qui est sur la question du zéro déchet, de l'anti-gaspillage. C'est ce genre de sujet qu'on va aborder. Ce qui est extrêmement intéressant avec l'alimentation, c'est un vrai sujet du quotidien. Et c'est une super porte d'entrée pour aller parler de science. On vient de voir un concours sur les œufs. Il n'y a rien de plus simple qu'un œuf, et pourtant, il n'y a rien de plus scientifique qu'un œuf aussi. C'était un beau sujet qu'on nous a donné.
0: Effectivement, on vient d'assister à un concours de création de mayonnaise et je peux te dire qu'en coulisses, j'ai demandé à l'équipe, ils sont très peu nombreux à savoir faire une mayonnaise et j'en suis outré. Voilà. Alors, pour revenir sur la fête de la science, j'ai découvert les chiffres. En Normandie, donc il y a plus de 350 structures mobilisées, 40 000 visiteurs, 27 000 scolaires en Normandie. Alors, notre émission, elle est diffusée dans l'Orne et dans le Calvados. Est-ce que tu aurais quelques exemples des événements qui vont avoir lieu sur ces deux territoires à nous proposer là ces prochains jours ?
1: Eh bien, on va commencer par le Calvados. Donc, dans le Calvados, vous allez avoir un village des sciences qui va avoir lieu sur le campus 2 de l'université. Je crois qu'il y a une cinquantaine d'opérations pendant tout le week-end des 9 et 10 octobre. On va aussi avoir des projections, notamment au Café des Images, ici à Hérouville-Saint-Clair. Le vendredi 9 octobre, on va découvrir un nouveau documentaire qui s'appelle « Leur chant du cœur ». Et puis, on a cette année la chance, dans le Calvados et dans tous les départements de Normandie, d'avoir les bibliothèques qui se sont beaucoup mobilisées pour accueillir. C'est vraiment pour nous, des partenaires importants, des lieux culturels de proximité sur lesquels on peut s'appuyer pour atteindre les publics. Et on a une grosse programmation d'ateliers dans toutes les bibliothèques. La fête de la science, cette année, c'est 84 villes en Normandie. C'est un joli record pour
0: nous. Bravo.
1: Et

0: On atteint ce score de 84 vives justement parce que l'Orne cette année s'est beaucoup mobilisé et notamment cette année on a une belle programmation, on a un joli festival qui vient de naître à Alençon qui s'appelle Les Passerelles, qui est porté par une association qui s'appelle Domicile et Compétences et qui a vraiment monté avec tous ses partenaires 10 jours de manifestation avec un marché de producteurs, avec des concours de cuisine intergénérationnelle, avec des ateliers autour de la permaculture. Enfin, vraiment quelque chose de très très riche et qui montre vraiment la spécificité de ce territoire-là par rapport aux autres.
1: Et alors, donc, toutes les infos sur le calendrier, j'imagine, sont sur le site du Dôme. Voilà, toutes les infos sont...
0: Sur le site de la fête de la science.
1: Sur le site de la fête de la science aussi, tant qu'à faire. Et alors, pour aujourd'hui, donc, on a des causeries de comptoir, papotes et popotes, donc de la démonstration. On a aussi des ateliers participatifs et on a aussi un concours culinaire. On va s'arrêter sur ce concours culinaire sur les œufs. On a Alain qui nous a préparé un quiz sur les œufs. On t'invite à rester encore quelques minutes pour y participer. Et puis, mes collègues chroniqueurs, chroniqueuses vont aussi y participer. Allez, jingle pour se mettre dans l'ambiance.

0: Internet regorge de jingles incroyables. Voilà. Alain, je te laisse la parole.
1: Que dire après ça ? Alors, la première question, toute simple, parce que ça, c'est facile. Quel est actuellement sur Terre ce qu'on trouve comme plus gros d'œuf d'oiseau ?
2: Autruche, non ?
1: Oui. Alors, l'œuf d'autruche, il peut faire jusqu'à 18 cm. Donc, 18 cm, c'est un machin qui est comme ça. Et il peut peser jusqu'à 1,8 kg. Donc, grosso modo, c'est 25 à 30 œufs de poule normale. Une autruche, ça peut mesurer jusqu'à 2,50 m en moyenne et peser jusqu'à 150 kg. Donc, c'est une belle bête. Alors, question alors là, historique. Quel a été, dans l'histoire, toujours chez les oiseaux, on ne parle pas des dinosaures, même si les oiseaux sont considérés comme des dinosaures, quel a été le plus gros œuf d'oiseau qui a pu exister sur la Terre ?
0: On a Dorothée, tu as...
3: Celui du dodo ?
1: Non, plus gros que ça.
0: Oiseau de l'île de Réunion, je crois qu'il n'existe plus maintenant.
1: Oui, il n'existe plus depuis 1800 et des brouettes. C'est à cause de l'homme. Quand les hommes ont débarqué sur l'île, ils ont amené des maladies qui a exterminé le dodo. Alors, comme je vois que vous me regardez avec un air de chien battu, ça s'appelait l'oiseau éléphant. Ah.
0: Ouais. Il porte bien son nom.
1: Il vivait à Madagascar jusqu'au premier millénaire, donc on est vraiment dans une histoire lointaine. C'est donc une espèce éteinte. Il mesurait entre 3 mètres et 3 mètres 50 et il pesait entre 300 et 350 kilos. Son œuf faisait 30 cm de haut et 17 de large et pesait l'équivalent de 120 œufs de poule. Donc avec un œuf, on pouvait faire une belle omelette.
4: C'est d'un beau, jolie crêpe.
0: Ouais, belle omelette. Hein.
1: Alors, puisqu'on est allé dans le plus grand, allons dans le plus petit. Quel est le plus petit œuf d'oiseau qu'on peut trouver ?
4: L'œuf de caille.
0: Ah, je pensais à la caille
1: plus,
0: aussi.
1: Plus ouais. Petit que la caille. Pensez le petit, plus petit des oiseaux.
4: Colibri.
1: Le colibri, tout à fait.
3: Le colibri, voilà, c'est ce que j'ai
1: fait. Et donc, un œuf de colibri, ça fait 1 cm maximum et ça pèse 25 grammes. Donc, par rapport à une autruche, il faut choper un sacré paquet de colibris pour avoir une omelette. Alors, là, c'est le côté un peu culinaire. Le poids moyen d'un œuf de poule.
4: Wow.
1: Si vous allez à la ferme de Mondeville à Évrecy, où vous avez des poules bio et des œufs bio, combien en moyenne ils font ?
3: 20 grammes.
1: Plus.
0: 32 grammes.
2: 30.
0: 27 alors, pour Guillaume.
1: Un œuf de poule moyen pèse environ 60 grammes.
0: Ah ouais, ok, on était loin.
1: Si vous prenez une canne, Madame Canard, elle, ça va être entre 70 et 120 grammes. Et l'œuf de caille, lui, il fait 9 grammes. Alors maintenant qu'on a été sérieux et tout, passons dans les trucs un peu moins sérieux. Selon le Guinness Book des records, quelle a été la plus grosse omelette qui a été réalisée ?
0: Wow. Oh. C'est un diamètre ? Faut répondre en diamètre ?
1: C'est en poids, le poids.
0: Allez.
1: J'ai le poids.
0: 450 kilos pour moi.
1: Oula, t'es loin. Veux-tu te mettre dans le bon sens, toi ? Ça veut pas.
3: Est-ce qu'il faut pouvoir la servir ?
1: Alors, la plus grosse omelette, elle a pesé 6,466 tonnes.
0: Waouh, ok.
1: Elle a été réalisée au Portugal.
4: En œuf de colibri.
1: Alors, j'ai pas un œuf. On pourra faire le 11 août 2012 et il y avait 145 000 œufs.
0: Ouais. Incroyable.
1: De poules.
4: De 60 grammes.
1: Voilà. Je vais vous mettre dans l'erreur dès le départ. Si je vous dis l'œuf de pélican, qu'est-ce que c'est ? Je dis bien.
0: Un dessert, nous dit Marion.
1: Alors, excusez-moi, j'ai mal dit. L'œuf au pélican.
4: C'est une pierre précieuse.
1: On n'est pas loin.
0: Une pierre non précieuse.
4: Non, mais c'est semi-précieuse.
1: C'est pas une pierre. Alors, c'est un œuf qui a été fabriqué par Fabergé, le grand joaillier qui a fait entre autres pour la famille tsariste en Russie. Et il a été fabriqué sous la direction de Fabergé en 1898. C'était un œuf qui était du style Art Nouveau. Il était présenté au tsar Nicolas II et il était utilisé comme cadeau pour la tsarine Alexandra Fyodorovna. Et donc aujourd'hui, on peut le voir au musée des Beaux-Arts de Virginie à Richmond, aux USA. Ça vaut très. Enfin, les œufs de Fabergé, c'est quelque chose qui coûte cher. Et donc, il y avait eu toute une série d'œufs qu'on appelle les œufs impériaux qui avaient été réalisés pour la famille royale en Russie. Alors,
0: une petite dernière question, mon cher Alain.
1: Oui, puis je vous dirai après, je finirai en vous donnant une explication. Qu'est-ce que signifie l'expression « va te faire cuire un œuf » ?
0: Bah, d'aller se faire voir.
2: Oui.
1: Oui. Alors, en termes plus châtiés, c'est inciter quelqu'un à le laisser tranquille. La cuisine était auparavant le domaine réservé de l'épouse. Et le mari avait tendance à critiquer, en pareil cas, l'épouse l'incitait à se faire voir ailleurs et donc d'aller se faire cuire un œuf. Lui rappelant qu'il ne savait pas cuisiner, l'épouse obtenait donc la paix, puisque les hommes fuyaient vite la cuisine de peur qu'on leur mette dans les mains quelque chose. Et donc pour finir, que savez-vous des œufs de Pâques ?
2: Que c'est bon.
4: Ils sont amenés par les cloches.
0: Voilà, c'est les cloches.
1: Oui, alors ça dépend des endroits. Nous, c'est les cloches. Il y a des endroits, c'est les lapins, en Angleterre, par exemple.
4: Ils sont en chocolat.
1: Et oui. Alors, l'œuf de Pâques, c'est une coutume antique que les chrétiens ont reprise pour symboliser la passion du Christ, sa mise au tombeau et sa résurrection, ouvrant sur la promesse de la vie éternelle. Traditionnellement, il s'agit d'un œuf de poule cuit et dur, coloré en rouge et décoré de divers motifs. La coutume d'offrir des œufs existait déjà dans l'Antiquité, et donc les Perses, les Romains, les Égyptiens, célébrant le retour du printemps, et avec l'éclosion de la nature, en offrant des œufs peints et décorés, les œufs symbolisaient la fécondité, le renouveau et la création. Voilà.
0: Incroyable, incroyable. Eh bien, merci beaucoup, Alain, pour ce quiz. Eh bien, on en sait beaucoup plus sur les œufs. La suite du concours, je crois, va arriver très bientôt. Eh bien, on peut aussi te remercier, Guillaume. Merci d'être venu
4: en
0: plateau. Il nous reste pas mal d'invités, mais je vous propose de faire une première pause musicale. Celle-ci sera avec Vaudoumé, une artiste de Rouen.

0: Vous êtes toujours sur les ondes de la Station B et de Radio Pulse. On vient d'entendre la super Vodoumé, artiste que nous avons eu la chance d'interviewer au Festival Together. L'échange est à retrouver en podcast sur le site du Media Lab dans le podcast Plateau Éphémère. Alors, vous le savez, nous sommes gourmandes, mais cette fois-ci, nous passons de l'assiette à la graine avec notre nouvel invité Raphaël Mann, chargé de mission agronomie et filière pour l'association Triticum. Bienvenue à toi.
1: Merci beaucoup.
0: On dit bien Triticum, hein ?
1: Oui, certains disent Triticum, d'autres Triticum, tout va.
0: Ok, ça marche. Déjà pour commencer, est-ce que tu peux rapidement nous présenter l'association, en quoi elle consiste ?
1: Donc Triticum, c'est une association qui est née en 2019 sur l'initiative de citoyens qui sont aussi allés voir des professionnels et s'interroger sur la résilience alimentaire, notre capacité à continuer à nous nourrir malgré des chocs comme un pétrole qui devient trop cher, etc. Et donc les fermes bio ont été interrogées, certaines, sur leur intérêt d'avoir en Normandie une maison de semences paysannes pour pouvoir conserver, multiplier et faire grandir la biodiversité cultivée. Parce qu'il faut savoir que du coup, à cette époque, en 2019, en France, le réseau semences paysannes s'était pas mal fortifié et on avait des antennes un petit peu partout dans les régions, mais il n'y avait rien en Normandie. Et donc est né donc, de l'initiative de ces citoyens et professionnels, Triticum, avec trois piliers. Le premier, c'est sensibiliser tous les publics sur les enjeux de biodiversité cultivée et de résilience alimentaire. Expérimenter, donc regarder comment se comportent au champ les variétés de céréales. On a une collection de plus de 300 céréales anciennes. On a par exemple des orges, des blés, des avoines, des amidoniers, des poulards, du seigle, etc. Et voir aussi comment se comporte la transformation donc en meunerie, pour faire du pain, pour faire des pizzas, des pâtes, comment se comportent du coup les variétés qu'on conserve et multiplie. Et un petit peu plus tard, des maraîchers sont venus aussi nous voir pour qu'on les accompagne à aussi gagner en compétence sur la reproduction des semences anciennes en maraîchage.
0: Et j'ai vu sur ton stand, il y avait un terme qu'on retrouve qui est filière pop. On entend parler beaucoup de blé de population, j'imagine que c'est lié. Qu'est-ce que c'est ça ?
1: Alors justement, je ne vous ai pas dit qu'il y a aussi donc le troisième pilier qui est les filières. Aujourd'hui, notamment sur la question des céréales, si on souhaite donc cultiver des céréales anciennes, les modèles actuels, notamment les coopératives agricoles, ne permettent pas de valoriser à leur juste valeur les céréales paysannes, les céréales anciennes. Et donc, il était nécessaire pour aider les fermes bio qui voulaient utiliser ces semences de pouvoir se structurer ensemble en Normandie pour rassembler agriculteurs, meuniers, boulangers autour de valeurs fortes, de transparence, de transmission des savoir-faire et puis de valeurs autour des variétés paysannes. Parce qu'aujourd'hui, on a beaucoup d'agriculteurs qui vont acheter des semences chaque année, des semences qui viennent d'entreprises privées. Mais quand on réfléchit à la question de la semence, c'est un bien commun. Aujourd'hui, on a un gros business sur les semences qui est souvent d'ailleurs associé à un business sur les pesticides, etc. et ce qu'il y a autour. Et donc l'intérêt des semences paysannes, c'est que la ferme, les paysans peuvent être maîtres de leur choix dans leur manière de sélectionner les céréales chez eux pour les adapter à leur contexte, à leur terroir, à leurs besoins. Et donc les filières pop, j'ai beaucoup digressé. Les filières pop, qu'est-ce que c'est ? C'est un réseau d'acteurs, donc agriculteurs, meuniers, boulangers. Les agriculteurs sont en agriculture biologique. Ils visent une certaine autoproduction de semences sur leur ferme. Le meunier est créé sur meule de pierre avec un process en agriculture biologique. Et il fait une farine qui est au minimum T80, donc une farine semi-complète. On considère qu'en dessous de T80, on a une farine qui a surtout... en fait, qui a surtout du sucre. Parce que plus le thé augmente, plus on va mettre du son. On va garder du son dans la farine. Et plus on aura du coup des minéraux si on a gardé une partie du son dans la farine. Donc T80 minimum. Et si en boulangerie, on trouve...
2: Son, pour ceux qui ne savent pas, tu pourrais l'expliquer.
1: Ouais. Donc le grain, de blé. Il est composé d'une amande farineuse. Quand on va la broyer, c'est ça qui va donner la farine. Et le son, c'est l'enveloppe du grain qui est... il y a plusieurs enveloppes, mais les plus externes sont pas très digestes. Et notamment, quand on travaille une farine complète, semi-complète, c'est intéressant de travailler avec le levain, on va y venir, parce que le levain va permettre de libérer les minéraux qui sont emprisonnés dans une molécule présente dans le son. Donc le son est intéressant pour le transit, pour la nutrition, mais associé à une fermentation au levain, c'est quand même beaucoup mieux, beaucoup plus digeste, et ça rend biodisponible les nutriments.
0: Eh bien, parlons-en du levain, puisqu'il y en a aussi pas mal sur ton stand de levain. Est-ce que tu peux nous expliquer en quoi ça consiste et la richesse que ça peut apporter pour l'alimentation des uns et des autres?
1: Alors, le levain, donc, c'est un ferment qu'on utilise depuis la nuit des temps pour faire lever une pâte. C'est simplement de la farine et de l'eau. Et naturellement, dans la farine, on a des micro-organismes, donc des bactéries, des levures, qui vont, avec l'eau, avoir une... C'est mieux comme ça. Je m'entends très fort. Permettre une activité biologique. Et donc, farine, eau, micro-organismes nous donne un ferment très intéressant pour faire lever notamment une pâte qui nous donnera un pain digeste. Alors, l'intérêt du levain, il est multiple. Il est d'abord pour nos papilles pouvoir développer des arômes très intéressants et divers. Contrairement à la fermentation à la levure boulangère qu'on retrouve en fait dans la plupart de nos boulangeries, la levure boulangère, elle va faire un pain très rapidement, qui lève rapidement, mais qui ne développe pas autant d'arômes qu'une fermentation plus lente au levain. Les bactéries vont jouer notamment pour libérer des composés aromatiques intéressants. Donc plus on laisse du temps et plus on travaille aussi avec une richesse, une communauté riche en bactéries et levures, plus on va avoir un goût intéressant. Donc et ça, c'est le premier point.
0: Au-delà de ça, il y a la levure boulangère. Du coup, je crois que il y a des personnes qui ont des problèmes de gluten et que du coup, quand on a des problèmes de gluten, il faut plus se tourner vers du levain, c'est ça?
1: Oui. Les bactéries du levain, elles vont avoir un effet pour prédigérer les protéines du gluten. Donc elles font un super boulot pour ça. Effectivement, dans la panification qu'on a ordinairement avec la levure boulangère, les levures, d'ailleurs ce n'est qu'une souche de levure, elle n'a pas cette fonction de prédigérer le gluten. C'est vraiment les bactéries du levain qui ont cette capacité-là, intéressante. L'acidité créée par cette population de bactéries vont aussi permettre d'avoir un pain qui se conserve plus longtemps dans le temps. Elles vont aussi permettre d'avoir un index glycémique bas. Un index glycémique, ça permet d'avoir un pain qui est moins inflammatoire. C'est un concept, je ne sais pas si vous connaissez ou s'il faut que je le détaille comme concept.
0: Allez, rapidement, si tu peux le détailler.
1: Ok. Plus le sucre est disponible rapidement dans le sang, plus ça va être inflammatoire pour le corps, parce que le corps va devoir réagir vite. Ça va créer derrière un pic d'insuline, une fringale derrière. Donc c'est mieux de pouvoir manger des aliments avec un index glycémique bas, où le sucre arrive plus lentement dans le sang. Et donc nous, aujourd'hui, notre alimentation moderne, c'est beaucoup de sucre rapide avec des produits donc index glycémique très élevé, qui favorise au long terme l'apparition de maladies comme le diabète. Donc index glycémique bas, c'est quand même intéressant pour prendre soin de son corps. Voilà.
0: Et je crois que tu avais une question, David.
2: Bonsoir. En fait, moi, j'avais vu un documentaire à la Cité de Chantier et on avait vu un documentaire sur les semences en Afrique où, justement, pour contrer le gros business qui se fait, il y avait des échanges de semences autour de vraiment une fête et de tradition. Ma question, est-ce que ça existe en France, le fait d'échanger des semences?
1: Complètement. Ça a commencé dans le sud de la France, autour du sujet des céréales, mais pas que, aussi des légumes. Et j'étais allée il y a 3 ans à Carcassonne, de ce côté-là, et ils faisaient une grosse fête de troc de semences, pas que pour les agriculteurs, mais aussi pour tout un chacun, pour ceux qui veulent de manière... pour les jardiniers amateurs. Mais nous, en tout cas, en Normandie, on propose... différentes choses. Déjà, on a une ferme pédagogique près de Rouen où on propose des graines potagères. On a aussi un programme de recherche citoyenne qui s'appelle Céréales Jardinées où on peut rendre disponibles des semences, des grains de blé, d'épeautre, etc. pour partout en France et même ailleurs permettre à des maraîchers, à des jardiniers amateurs de cultiver les céréales dans leur jardin sur des petites surfaces. Et l'idée, c'est de pouvoir, avec un réseau donc, de personnes intéressées, pouvoir remonter des informations sur comment se comportent les céréales sur des petites surfaces.
0: Merci beaucoup, c'est super intéressant. Tu me fais des gros yeux, Léna. Non, tu ne veux pas parler. Eh bien, j'avoue, ça m'arrange parce que le temps défile, c'est terrible. On pourrait faire une émission que sur ce sujet. Un grand merci. Il y a un site internet si on veut aller creuser un peu plus loin.
1: Oui, triticum.fr. Et surtout, aller voir ce qui se passe autour de l'enjeu des filières, parce que pour faire vivre la biodiversité cultivée, profiter de tout l'intérêt gustatif, nutritionnel, c'est intéressant de pouvoir encourager les artisans, les agriculteurs du réseau Les Filières Pop et consommer leurs produits. C'est un avantage pour votre santé et votre palais, et ça soutient l'agriculture en Normandie pour plus de résilience.
0: Bah écoute, on va prendre tes conseils au pied et à la lettre, et puis on ira sur le marché, puisque c'est souvent sur le marché où on trouve aussi beaucoup de variétés anciennes, en tout cas en légumes ou alors au pain, au levain.
1: Et vous aurez une petite carte interactive sur le site pour trouver où se trouve la farine et le pain, les filières pop.
0: Génial, vous avez pensé à tout. Et merci beaucoup Raphaël de l'association Triticum. Et si tu veux rester en plateau le temps de la chronique de David, qui lui se questionne sur qu'est-ce qu'on mange, je te propose de mettre un petit jingle le temps de te mettre dans l'ambiance.

0: va, vous mangez tout cru.
1: Alors, qu'est-ce qu'on mange? Voilà une question que je pouvais poser à maman à n'importe quel moment de la journée. Cette réflexion avait le don de l'exaspérer, surtout quand nous venions à peine de finir de déjeuner. À cette époque, je n'avais pas beaucoup d'inquiétude sur la qualité des aliments que contenait mon assiette. Comme beaucoup d'enfants, je préférais les pommes de terre aux brocolis. Mais le lait et les œufs venaient de la ferme voisine, les légumes du jardin, la viande et le pain sortaient de la fourgonnette des marchands ambulants qui stationnaient dans le village. Je ne connaissais ni les McDo ou autres fast-food, et le temps du repas a été pris à un moment sacré. Dans les années 80, nous avons déménagé dans une petite ville avec la proximité des grandes surfaces. Le développement de la société de consommation a eu des conséquences sur notre alimentation. Nous allions plus chez l'agriculteur du coin, mais plus volontiers dans l'hypermarché, les Mammouths, les Carrefour, les Mutants, dont l'enseigne me faisait penser que si l'on achetait de la nourriture là-bas, on allait muter, un point que je n'ai jamais réussi à vérifier scientifiquement. Maintenant, qu'est-ce qu'on mange ? Aujourd'hui, manger reste une nécessité vitale, parfois un plaisir, parfois une interrogation et une source d'inquiétude. En 2005, je me posais déjà beaucoup de questions. Après avoir vu l'excellent documentaire « Notre pain quotidien » réalisé par Nikolaos Gerariter, qui a placé sa caméra au cœur des plus grands groupes agricoles européens, nous donnant accès à des zones inaccessibles. Il a filmé les employés, les lieux et les différents processus de production pour réaliser ce documentaire qui nous interroge et implique intimement chaque spectateur. Je me souviens d'une image où des employés avaient des casques frontaux avec des halogènes pour faire mûrir des tomates et leur donner une couleur bien rouge plus rapidement. Ce film est une fenêtre sur l'industrie alimentaire de nos civilisations occidentales modernes, réponse à notre surconsommation. La productivité nous a éloignés d'une réalité humaine. L'image de l'agriculteur proche de sa terre et de ses bêtes, l'élevage bucolique du troupeau, sont remplacés par des porcheries industrielles, des poulets qui pullulent en batterie. Une démesure ultra intensive qui rejoint les descriptions des romans d'anticipation. Ce film est sans commentaire, qui questionne et alerte. Alors, quelles sont ces autres sources d'inquiétude qui planent au-dessus de nos assiettes? Les résidus de pesticides fréquemment rencontrés dans les fruits et les légumes, et les céréales, la viande d'animaux piquée aux hormones, les poissons d'élevage nourris aux farines animales, les huîtres ou les moules, à proximité de milieux insalubres contaminés par les métaux lourds, le mercure, le plomb ou le cadmium. Quant aux produits chimiques, bien qu'ils soient utilisés pour protéger les cultures contre les nuisibles, leur présence excessive dans l'alimentation présente des risques pour la santé humaine, contribuant potentiellement à des problèmes endocriniens, neurologiques ou encore cancérigènes. Notre santé n'est pas toujours la première préoccupation des producteurs de notre alimentation, bien que l'idée de l'écologie et la nourriture saine devrait être la règle. Effectivement, il y aurait beaucoup à dire sur les dangers liés à l'alimentation, mais comme je suis optimiste et que je suis ce soir à la Cité de la Science, j'encourage et je remercie tous les acteurs qui œuvrent pour que la qualité soit dans nos assiettes. Alors au fait, maman, quand est-ce qu'on mange ?
2: Merci beaucoup David, c'était une super chronique et nous ne sommes pas à la fête de la science. Nous ne sommes pas à la Cité de la Science, mais à la Cité de l'Alimentation pour la fête de la science. Mais en tout cas, merci pour cette chronique. David, tu voulais rajouter quelque chose ?
1: Non, mais comme j'ai été troublé par le bruit, je me suis trompé.
2: Merci beaucoup. Et je vous propose de faire une petite pause musicale. On va s'écouter le Josh Latête, qui est un artiste canet qui a sorti le 28 août son album Mange ton chien. Voilà, donc à méditer. On écoute le titre Animals.

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1: On vient de s'écouter Josh la tête, Animals, et on est toujours à la fête de la science, à la Cité de l'alimentation, à Hérouville-Saint-Clair. Et alors, Dorothée, notre enquêtrice aussi, c'est la première, deuxième enquêtrice de l'équipe. Toi, tu allais assister à une petite conférence, une table ronde, je ne sais pas comment on pourrait l'appeler.
2: Ils ont appelé ça, ouais. Une petite causerie avec Julien Bernard, qui a eu la gentillesse de nous rejoindre tout de suite. Bonjour Julien.
3: Bonsoir.
2: Et merci d'être là pour parler de ça. Alors, c'est pas très radiophonique ce que je fais, mais quand même, je vous montre une espèce de truc. Vous pensez que c'est quoi ?
1: Des pois à l'intérieur ?
2: Ah, presque.
1: Des graines ? Des graines ?
2: Ouais, ça ressemble plus ou moins à un truc à écosser, en tout cas.
3: C'est tout à fait ça, ouais. C'est un petit peu comme un petit pois, mais d'origine asiatique. Ça s'appelle de l'edamame.
2: Ou soja vert.
3: Donc,
2: plus facile à dire.
3: On en trouve dans les poke bowls, notamment. Après, on peut aussi en trouver dans les restaurants de sushi en accompagnement. Ça peut se déguster à l'apéro. Il faut simplement aller chercher la petite graine qui se cache à l'intérieur de la gousse et la manger, comme on mangerait un petit pois, par exemple.
2: Et alors, pourquoi on vous parle de ça ici, à la Fête de la Science, à la Cité de l'Alimentation ? C'est parce que toi, Julien, donc, qui est ingénieur de recherche à l'Université de Caen, t'ingénies justement à aller faire pousser ici, près de Caen, en l'occurrence.
3: C'est ça. En fait, c'est une culture qui a beaucoup de bienfaits en termes de nutrition. Ouais. C'est aussi une culture qui est respectueuse de l'environnement. Et nous, c'est une culture qui nous intéresse parce qu'on est particulièrement intéressé à tout ce qui est attrait aux protéines. Et c'est un produit qui contient beaucoup de protéines et donc c'est un bon substitut par rapport à une protéine animale. Donc c'est une protéine d'origine végétale.
2: Peux nous donner un équivalent en teneur de protéines ?
3: Bien
2: sûr. Ça équivaudrait à quoi ? Un poulet, par exemple ?
3: Alors, je peux parler en pourcentage ou...
2: Ouais. Alors, en équivalent, ce serait peut-être plus simple parce qu'en pourcentage, je ne sais pas si on est assez doué pour se rendre compte.
3: C'est une fois et demie ce qu'on trouve dans le blé, par exemple. Okay. Voilà. Et en termes de protéines... Alors, animal, pour être honnête, je ne connais pas trop les teneurs en protéines animales, mais l'edamame va avoir une fois et demie ce qu'on trouve dans le blé, mais si on prend vraiment la graine sèche, c'est la graine qui a le plus de protéines au monde et c'est quatre fois ce qu'il y a dans le blé. Donc on est à 40% de protéines à l'intérieur de la graine sèche et 17% à peu près dans une graine verte qu'on mangerait comme un petit pois.
2: Et tu la classes dans les légumineuses ou...
3: Tout à fait, c'est une légumineuse, elle fait partie de la même famille que les haricots, les fèves, la luzerne, le petit pois.
2: Et donc elle peut avoir autant de protéines qu'une lentille par exemple, parce qu'on parle beaucoup de la lentille comme alternative.
3: Oui, elle a même plus de protéines
2: que
3: la lentille.
2: Voilà, elle a plus de protéines que la lentille, elle est encore plus intéressante.
3: Voilà, sauf qu'en fait, si on mange la graine sèche, c'est là où ça va être comme du soja.
2: Alors donc sèche, tu veux dire pas cuite ?
3: Non, pardon. En fait, l'edamame peut se récolter au stade vert, c'est-à-dire pendant la culture, comme on récolterait un petit pois. Donc, on voit l'aspect de la plante est toujours vert. Ou on peut le récolter en jaune, comme quand vous voyez un champ de blé qui est devenu bien doré, bien jaune. La graine va être sèche et dure. Ça, c'est plus pour l'alimentation.
2: Quand on veut récolter la semence.
3: Voilà. Ça, c'est plus pour l'alimentation animale. Donc, pour faire simple, on récolte ça comme un petit pois en verre pour l'alimentation humaine, ou alors on attend la fin de la culture et on récolte ça en jaune, soja jaune, pour l'alimentation animale.
2: D'accord. Mais toi, tu travailles que pour l'alimentation humaine ?
3: Les deux, mon capitaine.
2: Pour les deux,
3: on travaille à la fois pour voir quels sont les débouchés pour l'alimentation humaine et l'alimentation animale.
2: D'accord. Et alors, du coup, pour rester sur le côté alimentation humaine, comment tu as eu l'idée de la planter et peut-être pour commencer, d'où ça vient exactement ? Dans quel type de région ça pousse ?
3: Donc, moi, je travaille plus généralement sur les légumineuses. J'ai commencé timidement avec le soja, donc alimentation plutôt animale, soja jaune. Et je me suis vite intéressé au soja vert parce que je trouve que c'est une très bonne alternative pour l'alimentation humaine. C'est aussi donc bourré de protéines. Et puis moi, je trouve ça très bon aussi. J'adore ça. Je suis un gros amateur d'edamame, donc... Comme on dit, il faut aimer son travail et j'aime particulièrement les edamame.
2: Et tu l'as découvert en Pokéball ou tu es allé en Asie ? Comment ça s'est fait ?
3: J'aimerais bien aller en Asie, mais non, pour l'instant, j'ai pas eu la chance d'aller là-bas. Oui, je l'ai découvert dans les Pokéballs. Je me dis, qu'est-ce que c'est que ce truc ? Ça ressemble à un flageolet et on m'en a parlé. J'ai été tout de suite séduit en fait par cette petite graine.
2: Et ça pousse dans quel type de conditions climatiques ou pédoclimatiques, comme on dit ?
3: Alors, la Normandie est assez adaptée. Puisque en fait c'est une culture qui a besoin d'eau principalement et un petit peu de chaleur. Donc en ce moment, on sait qu'il y a le changement climatique qui fait que bah, il fait de plus en plus chaud. Et comme c'est une culture d'origine tropicale, on trouve de plus en plus de facilité à cultiver ce genre de choses sous nos contrées. Voilà. Mais les bassins de production majoritaires, ça reste en Chine, par exemple. Il y a un petit peu de production d'edamame aux Pays-Bas ou en Italie. Mais en tout cas, ce que tu manges dans ton pokéball ou dans le restaurant de sushi, à 99% du temps, c'est importé de ces pays-là.
2: D'accord. Et du coup, toi, quelle est ton expérimentation ? T'en as planté sur combien de mètres carrés ou,
3: pour l'instant, ça reste timide. C'est une partie d'un projet qui est plus centré sur le soja. Mais on a une ambition de développer un projet régional où on travaillerait avec des maraîchers qui produiraient l'edamame directement sur leur exploitation et qui pourraient le proposer dans leur réseau de distribution, dans des restaurants de sushi, dans des biocoop, pour citer une marque, excusez-moi, ou tout simplement aussi pour une consommation locale.
2: Là, pour le moment, il y a quelques centaines de mètres carrés, c'est ça ?
3: Oui, pardon, tout à fait.
2: Qui sont plantés, donc ça reste à titre expérimental.
3: C'est ça, on a une petite centaine de mètres carrés et de façon très insolite, on en a fait pousser cette année dans l'enceinte même du Ganil, donc qui se trouve au nord de Caen, où ils nous ont mis à disposition leurs espaces verts pour qu'on puisse faire des carrés potagers à l'intérieur. Donc on est protégé entre guillemets du grand public. Mais vous savez qu'aussi au Ganil, il y a beaucoup de lapins. Et il se trouve que les lapins adorent les edamame, donc il faut absolument qu'on protège nos cultures, sinon on se fait raser
2: vous
3: complètement.
2: Avez tout perdu. Ouais. Et du coup, ça s'est passé comment la culture ? Enfin, ça se passe comment la culture ici en Normandie ? C'est vraiment sans problème ? C'est une culture que vous... Voilà, il n'y a pas besoin d'apport, il n'y a pas besoin de pesticides.
3: Non, en fait, donc on sème aux alentours d'avril-mai. Et donc, comme c'est une culture exotique, entre guillemets, qui ne vient pas de France, on a l'avantage de ne pas avoir de maladie, qui se soit habituée à la culture. Comme c'est une légumineuse, on n'a pas besoin de mettre d'engrais azoté dans le sol. Elle va elle-même chercher son azote grâce à un partenariat dans le sol avec une bactérie. Et donc, pas besoin de traitement, pas de pesticides, pas de traitement phytosanitaire particulier. Par contre, elle a besoin d'eau. C'est son seul défaut en termes de culture.
2: Oui, donc voilà. Elle pourrait avoir besoin d'eau irriguée. Quoi.
3: Après, en Normandie, on peut avoir beaucoup d'eau, comme on a pu le voir, ou alors des périodes un petit peu sèches. Ça dépend surtout quand l'eau arrive. C'est ça qui est important dans le cycle. Puisque pendant la... Après la floraison, c'est là où la plante a le plus besoin d'eau. Et l'idée, c'est d'arriver à calquer au mieux possible un semis pour que la plante puisse bénéficier au maximum d'eau et de chaleur au bon moment. Exactement.
2: Et alors là, tout à l'heure, à la causerie, juste avant de finir, vous avez discuté avec un chef, chef, je retrouve son nom.
3: Anthony Caillot.
2: Anthony Caillot, voilà.
3: Oui, du restaurant à Contresens, ouais.
2: Qui est sur la presqu'île à Caen, ouais. Et tu l'as sollicité pour qu'il te fasse des préparations à partir du soja vert. Tu peux nous raconter un peu ce que vous avez fait tous les deux ?
3: Oui, bien sûr. Alors, pour être tout à fait honnête, j'ai discuté avec une personne du Dôme en lui disant, voilà, je veux parler de l'edamame pour la fête de la science, mais je ne sais pas où, je ne sais pas quand, je ne sais pas avec qui. Et il m'a proposé de faire une discussion à deux voix où moi, je parlerai de la culture et Anthony parlerait de la gastronomie. Et donc, pendant l'été, nous avons échangé, Anthony et moi. Je lui ai fourni de l'edamame donc, qui a poussé dans nos essais normands. Et lui, il a travaillé en cuisine pour le proposer sur sa carte. Donc aujourd'hui, si vous allez manger au restaurant à Contresens à Caen, vous trouverez au menu de l'edamame.
2: De Normandie.
3: Exactement, qu'on a fait pousser. Parfaitement. Donc, dans une démarche circuit très court, avec une culture très respectueuse de l'environnement. Et en plus, il nous a fait goûter ces petits bouillons avec les dames. J'ai trouvé
2: très bon,
3: ça très bon.
4: Excellent.
2: Super bon,
4: excellent.
2: Et donc, pour finir, c'est ce que tu disais. Là, l'idée, c'est que ça se généralise. Donc, ça, c'est la partie difficile. Hein, c'est que les gens en mangent de plus en plus, l'intègrent à leurs habitudes alimentaires. On fait comment ça ?
3: Ah, alors, ça, c'est la grande question. Agronomiquement, je pense que c'est une culture qui est très intéressante parce que c'est une bonne protéine végétale.
2: Donc tu pourrais convaincre des maraîchers facilement ?
3: Ça, c'est déjà le cas. En fait, on va, j'espère, travailler dans un projet...
2: dont tu parlais tout à l'heure avec des maraîchers du Calvados.
3: Voilà, l'idée, c'est qu'ils puissent eux-mêmes faire pousser. Par contre, il reste un frein à lever, c'est-à-dire que c'est une plante, au niveau de la récolte, comme c'est récolté en frais, il y a besoin d'agir très vite pour pouvoir la valoriser au niveau de l'industrie agroalimentaire.
2: Il faudrait l'écosser à la main, c'est ça ?
3: Alors, il faudrait, soit au niveau maraîchage, on pourrait l'écosser à la main, ou alors le vendre sous forme de gousse directement. Mais pour le valoriser dans l'industrie agroalimentaire, il faudrait le récolter, l'écosser, le trier, le laver, le blanchir, c'est-à-dire l'ébouillanter quelques minutes, et le congeler, tout ça en moins de 24 heures.
2: Ah oui.
3: Et pour l'instant, on n'a pas encore les infrastructures en Normandie qui permettraient de développer une vraie filière. Et notre travail, déjà, un, c'est de voir si on peut faire cette culture en Normandie. C'est pas dit, parce que est-ce que le climat va faire que, est-ce que ça va plaire au grand public, ça c'est les grandes questions. Mais derrière, c'est de faire un petit coucou aux entreprises, de dire bah regardez, c'est une filière qui peut potentiellement se développer et appeler derrière aux
2: des investissements
3: pour relocaliser de façon à ce qu'on puisse produire notre edamame en Normandie et le consommer dans nos restaurants de sushis préférés.
2: Où est-ce qu'on peut retrouver des infos si en t'écoutant on a envie d'en savoir plus?
3: Eh bien, j'ai un petit stand pour ceux qui sont locaux à la Fête de la Science. Sinon, je fais partie du laboratoire d'écophysiologie végétale et agronomie à l'Université de Caen. Donc c'est un laboratoire EVA, à ne pas confondre avec l'autre structure EVA qui est à Mondeville de réalité virtuelle. Donc notre laboratoire s'appelle EVA, on est à l'Université de Caen.
2: D'accord. Et vous communiquez pas spécialement sur l'internet? Il y a un site aussi?
3: On a un site web, oui, à l'Université de Caen. Après, il y a des projets, notamment le projet sur lequel on travaille s'appelle Soystainable.
2: C'est un projet sur les légumineuses?
3: Voilà, c'est ça. On travaille sur le soja. On a aussi un autre projet qui est plus adapté à toutes les légumineuses, ça s'appelle Let's Proceed. Donc on a plusieurs projets avec des réseaux sociaux sur LinkedIn. Après, on peut aussi me contacter en m'envoyant un mail, julien.benard@unicamp.fr.
2: Et aller à contresens, goûter.
3: Et aller goûter à contresens. Exactement.
2: Merci beaucoup, Julien.
3: Mais merci à vous pour l'invitation.
1: Et vous êtes toujours sur Bonjour Turbine. Nous sommes ce soir à la Cité de l'Alimentation dans le cadre de cette 35e édition de la Fête de la Science. Alors là, en ce moment, se déroule un autre jeu concours. Je crois que c'est un concours sur un œuf mollet, que me dit Marion à la technique. Et alors, on vient d'accueillir un nouvel invité. Alain, c'est toi qui nous a dégoté ce nouvel invité, qui vient de nous faire déguster des choses. Bref, je te laisse l'introduire.
4: Ce monsieur s'appelle Hugues Lecieux. Et une fois, par hasard, j'étais à Saint-Gabriel-Bressé. Il y avait une foire aux plantes. Et il y avait plein de plantes. Et il y avait ce monsieur qui avait ses plantes, qui disait qu'il y avait un goût de ceci, de cela. Ouais. Et le monsieur, Hugues Lecieux, qui tient un truc qui s'appelle le Jardin des Senteurs et des Desserts, des saveurs, pardon. Il nous fait goûter une plante. Et là, j'avais une huître dans la bouche. Alors, d'où ça vient, toutes ces plantes?
5: Ça vient du monde entier. Hein. Par exemple, celle-là vient de Colombie. C'est le sucre végétal. Très, très savoureuse, très, beaucoup plus puissante que la stevia. Et un sucre mentholé avec une pointe de réglisse. Celle-ci, avec sa petite fleur d'orchidée, par exemple, elle vient du Japon, elle. Elle vient du Japon, c'est la Crucianella.
1: Parlez bien dans le micro.
5: La Tricertis, le lys crapaud. Et la feuille a le goût du concombre. Et la fleur ressemble à une orchidée. Après, vous en avez d'autres. Hein. J'ai parfum fruit de la passion, parfum mangue glacée, le poivre. J'ai également la vedette, l'huître végétale, la fameuse huître végétale.
4: Alors ça, je peux.
5: Hop. Hop là.
4: Partagez-vous ça.
1: On va goûter en même temps que tu continues l'interview.
4: Oui, alors, quand tout à l'heure j'ai goûté, j'ai l'impression de manger du livaro. Vous mettez pas du livaro au pied dans la terre quand même?
5: Alors c'est pas un livaro. Ça a le goût du livaro. C'est une plante qui vient de Vietnam. Ils le mangent en amuse-bouche et en salade également. Et l'avantage de ma plante, Powderia leguminosa, qui a le goût du livaro, c'est qu'elle est jamais coulante, pas de DLC, pas de réfrigérateur, et vous avez le fromage sous la main. Donc vous recevez des amis, « Ah, j'ai oublié le fromage. » « Oh, bah, qu'à cela ne tienne. » Paf, vous l'avez sous la main, vous pouvez l'avoir dans la maison ou à l'extérieur, et c'est une plante qui est géniale. C'est une plante grimpante ou retombante, vivace, qui ne gèle pas. C'est une plante extraordinaire et bicolore en plus. Elle a deux couleurs, à l'endroit, à l'envers, un côté foncé, un côté vert.
4: Alors, j'imagine que dans vos clients, vous devez avoir des véganes comme n'osent pas acheter de la viande et tout ça, du fromage, et qui viennent nous en chercher.
5: Oui, pas plus que ça, les chefs cuisiniers ne me courent pas après, je ne cours pas après les chefs cuisiniers non plus. Non, c'est plutôt les particuliers qui veulent se faire un peu une cuisine innovante.
4: Mais vous dites les chefs cuisiniers ne vous courent pas après, mais parce qu'ils ne vous connaissent pas ou...
5: Ben, un jour, j'ai fait un petit coup de pub, j'en avais une dizaine, il y en a un qui est venu et c'est tout.
4: Ah oui, quand même. Vous avez goûté l'huître, là ?
1: Ouais, on a goûté. C'est franchement hyper bluffant. Là, le livaro m'a énormément bluffé. Moi, je me pose une question, c'est que quand vous découvrez ces plantes-là, comment vous savez qu'elles sont comestibles ?
5: Comment ?
1: Comment vous savez qu'elles sont comestibles, ces plantes ?
5: Ah ben, je les ai testées, hein. Ça fait quand même plus de 50 ans que je suis dans le métier. Et les plantes, je les connais quand même un petit peu. Hein. Je n'ai pas goûté n'importe quoi. Hein.
1: Comment justement on fait tout ce travail de recherche pour reconnaître... Comment est-ce qu'on fait tout ce travail de recherche pour reconnaître les plantes, pour savoir que c'est comestible ?
5: Bah, faut les essayer, mais y a les plantes toxiques, je les connais, donc je me méfie quand même. Mais celles-là, je les connais bien. Et j'en ai le fruit de la passion, cyranoïe d'Inde, par exemple, les pélargoniums, menthe glacée, citron vert, citron frais, poivre. J'ai même une plante également, celle-là, la verveine d'Argentine, qui a le parfum du chewing-gum. Mais l'huître végétale, ça reste une plante géniale. Je l'ai relancée en 2007, à l'époque où j'étais sur le bassin d'Arcachon. J'étais en exil, parce qu'il y a un Normand sur le bassin d'Arcachon qui leur lance une plante qui a un goût d'huître. Je peux vous dire que les Bordelais, ils ont mis un petit peu de hockey. Et donc là, je suis remonté en Normandie. Et son succès ne se dément pas. Hein. De toute façon, j'en ai des milliers de vendus derrière moi. C'est une plante qui est exigeante quand même, qui n'est pas facile à lancer la culture. Une fois qu'on l'a lancée en culture, si on suit mes conseils, il n'y a pas de souci. C'est une plante extraordinaire. La feuille, il faut savoir quand même que la feuille à Paris se vend 2 euros. 2 euros, la feuille.
4: La feuille.
5: Et la graine vaut 0,39 centimes la graine. C'est une plante quand même qui a du potentiel sous la patte.
1: Et tout à l'heure, vous disiez que vous aviez eu des difficultés à la faire pousser. C'est-à-dire, comment est-ce qu'on arrivait à trouver la terre idéale, la température ? Comment on fait des tests ? On essaye plusieurs choses, non, j'imagine ?
5: Alors, j'ai fait des tests. Par exemple, c'est une plante, la graine, par exemple. On en trouve, cette plante-là, on la trouve à l'état sauvage, en Sibérie, Alaska, nord de l'Écosse. Elle pourrait traverser l'océan Atlantique. Ça lui fait ni chaud ni froid. Ça ne la fera pas germer plus rapidement. Au départ, quand je l'ai voulu la relancer, je me suis dit, bon, je vais mettre 24 heures dans l'eau, comme une graine de radis, comme une graine de capucine ou de pois de senteur, ça va la ramollir, elle va germer rapidement. Ah, rien du tout. Bon, alors, je suis passé à 48 heures. Bah, pareil, négatif. Je suis passé à 72 heures, négatif. Ça venait pas de là. Ça venait, en fin de compte, il fallait une période de froid, respecter une période de froid, pour réveiller la dormance de la graine, lui faciliter la levée. Et après c'est une question d'humidité. Il ne faut surtout pas l'hiver la laisser sous l'eau. Alors moi je préconise plutôt de la planter en pot, en grand pot. Là elle est commercialisée en godet, mais la planter en grand pot, en pot de 3 litres, 5 litres, et la mettre sous un revers de toit, une véranda, une serre froide, mais pas sous les abats d'eau. C'est une plante botanique qui, en fin de compte, pousse à l'état sauvage 100% sable. Elle pousse en bord de mer. Elle a failli être éradiquée en 36, sont arrivés les premiers vacanciers. Il y en a un dans le tas qui l'a goûté. Ah, extraordinaire, c'est un goût d'huître. Et hop, ça s'est répandu et ils l'ont arraché à outrance. Et c'est une plante qui n'aime pas qu'on vienne lui chatouiller ses racines non plus. Elle a des exigences. Hein. J'ai mis quelques années vraiment pour bien la maîtriser. Et il y en a plus d'un de mes concurrents, de mes confrères qui se sont cassés dans le dessus. Et c'est très bien. Mais quand j'ai lancé, j'ai eu la chance, pendant 10 ans, j'étais le roi du pétrole. J'avais pas un concurrent. Et non, c'est une plante géniale.
4: Et alors, toutes ces plantes que vous nous avez fait goûter, là, on est complètement... Enfin, moi, je suis scotché. J'avais déjà été, mais je suis de nouveau... Je me disais peut-être que je m'étais trompé, mais vraiment pas du tout. Et alors, on vous trouve où, quand et comment ?
5: Alors, on me trouve à Saint-Gabriel-Boissy, 24 route de Crolly, Mais sur rendez-vous, parce que je n'ai pas ouvert tout le temps. Et puis dans les expos, là, je vais être à la fête de la pomme, par exemple, au prieuré de Saint-Gervais-et-le-Roissy, là, au mois d'octobre, là, prochainement. Mais sinon, dans les expos, on fleure, peut-être Versailles l'année prochaine, la fête de l'arbre à Lisieux, la première semaine de mars. Mais voilà.
4: Vous faites pas des marchés, des...
5: Non, non, non, non.
4: Donc, vous marchez beaucoup au bouche-à-oreille, en fait.
5: Bouche-à-oreille, et puis, oui, non, puis, honnêtement, de toute façon, je suis en retraite depuis 10 ans, donc je lève le pied maintenant.
4: Hein. D'accord, mais c'est plus un hobby maintenant.
5: Là, je fais ça par passion, par passion pour trouver des nouveautés, des nouvelles saveurs, des nouvelles senteurs. Mais non, non, là, j'ai décidé un peu de lever le pied.
4: Vous continuez à en trouver des nouvelles ?
5: Oui, oui, oui, il y en a encore d'autres sous le coude. Oui, tout à fait. Tout à fait.
4: Eh bien, écoutez, moi, j'avoue que... Je sais pas, bonne pioche ?
1: C'est très bonne pioche, très bonne découverte, Alain. On est ravis. J'ai la carte sous les yeux, donc je le rappelle pour nos auditeurs et auditrices, c'est Hugues Le Sieux, plante parfumée et savoureuse. Donc, c'est à Saint-Gabriel-Brécy. Voilà, et c'est le jardin des senteurs et des saveurs. Bah, merci beaucoup d'être venu nous rejoindre en plateau.
5: Merci à vous.
1: Découvrir tout ça, c'est bluffant. Franchement, bravo pour votre travail.
5: Merci, bonne soirée. Au revoir.
1: Merci à vous aussi.
4: Au revoir.
1: Merci à tous les deux. Et puis, bah, je vous propose, avant de parler de ferment et de fromage AOP, d'écouter un titre de Hatchet Face. Voilà, ils ont tourné un clip il y a quelques semaines au pied de la Cité de Chantier. Donc, je pense que ça sera le dernier clip filmé au pied de la Cité de Chantier. Et c'est le titre Mouse Breather.

0: Toujours sur Bonjour Turbine, l'émission produite par le Media Lab et diffusée sur Station B et Radio Pulse à Alençon. Alors nous abordons la dernière partie d'émission ici à la Cité de l'Alimentation à Hérouville-Saint-Clair. Léna va nous rejoindre tout à l'heure, elle va nous expliquer, elle va nous raconter un petit peu la conférence sur la fermentation qu'elle a pu suivre. Il y a également un concours en face de nous, donc c'est pour ça qu'on entend applaudir. Mais là, je reviens à nos moutons, plutôt à nos fromages. Nous venons, vient de nous rejoindre en plateau, Héloïse Modrich, chargée de mission R&D pour la filière AOP. Bienvenue.
1: Merci, bonjour.
0: Bonsoir. Bonsoir à toi. Alors, avant de te poser des questions, j'ai envie d'un petit peu de voir si les chroniqueurs et les chroniqueuses sont au fait des fromages normands. Est-ce que vous êtes au courant qu'il y en a quatre? Si oui, est-ce que vous êtes en capacité
2: de les nommer
0: Dorothée David.
2: Camembert, Livaro, merde, tu pas l'autre. T'as dit quoi, David?
1: Pont-l'Évêque.
0: Et le dernier qui est en forme de cœur.
2: Ouais, c'est ça, celui qui est en forme de cœur. Neuchâtel.
0: Qui nous a été soufflé par Alain, effectivement.
1: Et par contre, je suis obligée déjà de te reprendre, c'est pas camembert, mais c'est camembert de Normandie, puisque là, on parle des quatre fromages qui ont le logo AOP.
2: AOP, c'est vrai.
1: Et camembert, c'est un nom commun.
2: C'est vrai.
1: On fait tous l'erreur. Hein.
2: Non, mais c'est l'occasion de le rappeler que malheureusement, on peut faire du camembert en Chine.
1: C'est tout à fait ça.
2: C'est pas protégé.
0: Et alors, le label AOP, c'est un. Du coup, ça nécessite un cahier des charges. Qu'est-ce que ça engage en termes de qualité de produit, mais aussi de méthode de fabrication?
1: Oui, le logo, le label AOP, c'est appellation d'origine protégée. Donc, ça garantit déjà l'origine. Donc, c'est une aire géographique qui est protégée. En l'occurrence, pour nos fromages, c'est sur certains départements de la Normandie. Par exemple, le Neufchâtel, il peut être produit que en Seine-Maritime. Alors que le camembert de Normandie, le Pont-l'Évêque, le Livaro, historiquement, ils sont du pays d'Auge. Et donc, la zone s'étend sur le Calvados, l'Orne et la Manche et une petite bordure de l'Eure. Donc, derrière, ça va aussi retranscrire un cahier des charges dans les élevages pour l'élevage des vaches et la production du lait. Donc, c'est au moins 6 mois de pâturage. C'est avoir de la race normande dans les troupeaux, si je donne 2 exemples. Et ça va aussi définir les différents critères de transformation du fromage. C'est-à-dire qu'aujourd'hui, quand vous achetez un produit qui bénéficie de l'AOP, vous avez la garantie que tous les troupeaux, la qualité du lait respecte le cahier des charges et un certain niveau de qualité, et que la manière dont est produit le fromage, dont la durée d'affinage, les soins du fromage sont bien respectés.
0: Et alors, on a plein d'externalités positives, puisque là, tu viens d'en citer quelques-unes, mais ça habille aussi le territoire normand, alors en termes de biodiversité, en termes de race, mais il y a aussi beaucoup d'apports en termes de valeur nutritionnelle. C'est bon pour la santé. Est-ce que tu peux nous expliquer pourquoi?
1: Alors oui, parce qu'en fait le fromage c'est un produit vivant, ça va apporter déjà de la protéine assimilable, ça va apporter aussi de la bonne matière grasse avec certains oméga 3, et ça va apporter aussi surtout des vitamines, des nutriments, des oligo-éléments qui sont liés finalement à l'activité qu'il y a au sein du fromage, des micro-organismes qui vont dégrader différents molécules et qui vont rendre disponibles des facteurs nutritionnels d'intérêt.
2: J'ai une question, est-ce qu'ils sont forcément au lait cru?
1: Alors,
2: AOP, je veux dire.
1: Alors, pour être AOP, non, pas forcément. Chaque AOP va avoir son critère. Le camembert de Normandie, il est exclusivement au lait cru aujourd'hui. Là où le traitement thermique peut être autorisé en Pont-l'Évêque, en Livaro, par exemple, ou en Neufchâtel, quand ce n'est pas réalisé dans les ateliers fermiers.
0: Peut-être
1: par contre, le lait cru, ça va vous garantir. Donc, un lait cru, c'est quelque chose qui n'est pas chauffé. Excuse-moi, je t'ai coupé.
0: J'allais aller là-dedans, donc vas-y.
1: Et donc, du coup, forcément, ça vous garantit qu'il y a davantage de micro-organismes actifs. Et donc, du coup, on va avoir une plus grosse richesse, déjà en termes de saveur, en termes d'arôme, de texture, mais aussi en termes de valeur nutritionnelle qu'un fromage qui pourrait être pasteurisé. Après, la pasteurisation, ça a d'autres avantages, notamment pour les publics sensibles, et c'est aussi pour ça que c'est autorisé dans certains cahiers des charges.
0: Alors je vais revenir sur les producteurs.

0: quels sont, on va dire, les profils des... on a le gagnant.
1: Je crois qu'on t'a pas entendu, en fait.
0: C'est génial de nous avoir mis là, je suis ravi. C'est bon. Quels sont les profils des producteurs, justement, qui choisissent de tendre à un cahier des charges qui peut peut-être être un peu lourd aussi parfois ?
2: Alors, la plupart des producteurs, quand on leur demande pourquoi ils sont dans la OP, il y a aussi une fierté. En fait, pour beaucoup, aujourd'hui, les éleveurs, quand ils livrent leur lait pour une laiterie, ils ne savent pas toujours ce que va devenir leur lait. Nous, via l'AOP, ils savent forcément que ça va donner un produit de terroir, un fromage qui va être respecté, qui va respecter le lait, qui va avoir un intérêt. Donc il y a une vraie fierté, il y a aussi une vraie fierté de montrer ce qui est fait de par le respect du cahier des charges, de par préserver la race normande. Aujourd'hui, la race normande, c'est une race qui perd en effectif tous les ans, et donc via l'AOP, on essaie de maintenir les troupeaux en race normande, on essaie de la valoriser, on favorise le pâturage, on favorise un ancrage local, et donc je pense qu'il y a une vraie fierté. On est plutôt sur des profils d'éleveurs qui sont convaincus de leur métier et qui œuvrent tous les jours aussi à pouvoir travailler en lait cru, et donc qui mettent tout ce qu'il faut en place pour cela.
0: Alors tu parlais de... on va se pencher sur la spécificité normande. Tu parlais effectivement de la race normande, mais qu'est-ce que nos sols, nous ici en Normandie, ils ont de si particulier ?
2: Alors ce qui va être si particulier, c'est normalement, en dehors des années climatiques comme celles qu'on a vécues cette année, c'est la pluviométrie. Donc ça va être, on va avoir des pâturages, des herbages qui vont être très particuliers, qui vont être liés aussi au type de sol comme on a en Normandie. Donc on a plein de mini-régions pédoclimatiques, donc une pâture dans la Manche, dans un certain secteur du Cotentin, va pas avoir tout à fait les mêmes caractéristiques que celles du Pays d'Auge, et c'est ce qui va donner aussi toute la typicité des différents ateliers, des différents fromages qu'on va pouvoir acheter dans les différents secteurs.
0: Et si on doit faire une petite étude de marché du producteur au consommateur, comment se porte la filière AOP ? Est-ce qu'on tend à ce que ça évolue dans le bon sens ou pas ?
2: Alors, jusqu'à avant 2022, on avait une belle tendance avec des tonnages, notamment en camembert en Normandie, qui étaient en hausse de tous les ans. Malheureusement, depuis l'inflation, les tonnages se tassent un petit peu. On est sur un marché très concurrentiel, on est sur de la pâte molle, et on est aussi sur des fromages qui sont anciens, mais qui méritent d'être redécouverts, et aussi avec les évolutions de consommation, on est de plus en plus sur des consommations soit en cuisine, soit au planche apéro, et ben il faut aussi remontrer que ces fromages qui étaient historiquement des fromages de plateau peuvent être mangés différemment, cuisinés et appréciés.
0: Et ça, c'est peut-être aussi un peu le rôle de l'association, justement.
2: C'est complètement le rôle de notre association qui défend nos fromages, de les faire découvrir sous d'autres formes, sous forme cuisinée. On aura ce soir, tout à l'heure, un atelier avec le chef Clément Charlot qui va nous cuisiner l'olivaro et qui va refaire découvrir au public tout ça. On a aussi tout un travail que l'on mène via des campagnes d'affichage, via les réseaux sociaux pour refaire découvrir, et aussi notamment auprès des plus jeunes, et faire de la pédagogie.
0: Et alors, si tu devais, sur chaque fromage qui sont ici sur cette table, nous trouver une recette qui correspond à chaque fromage, quelle serait-elle ?
2: Alors moi, l'olivaro, j'aime bien le faire en raclette ou en tartiflette, parce que vraiment, à la cuisson, je le trouve très chouette. Le Neufchâtel, on avait fait des nams au Neufchâtel. Le Pont-l'Évêque aussi en tartiflette, c'est très très bon. Mais sinon, là, dernièrement, on a fait une sauce avec des gnocchis poêlés en mode one pan, donc vraiment très sympa. Et j'avoue que le camembert en Normandie, moi, je le préfère brut. Donc voilà.
0: En tartine. On est d'accord, en tartine.
3: Moi, j'ai une question par rapport à cette année. Tu disais que c'est l'année de sécheresse, il y a pas mal de pâturage. Du coup, comment ça se passe pour cette année ? Est-ce qu'on a pu sortir le lait qu'il fallait ? Est-ce que les cahiers des charges peuvent être revus ?
2: Alors concrètement, on n'a plus eu d'eau à partir de la fin mai. Donc c'est vrai que sans eau et avec des très fortes températures, la pousse de l'herbe s'arrête, et donc on a vu que les pâturages avaient jauni. Donc très vite, les producteurs ont été obligés de passer en ce qu'on appelle la ration hivernale, donc à apporter du foin, donner déjà les premiers fourrages qui avaient été collectés au printemps. Donc une des chances qu'on a eues, en tout cas que nos producteurs ont eues, c'est que l'année inverse de l'année dernière, en 2025, ils avaient pu faire des stocks de fourrage. pâturages. Malgré tout cela, on a fait une demande de dérogation du cahier des charges pour pouvoir assouplir, en tout cas au niveau de la ration, au moins sur les 8 prochains mois de l'année, pour pouvoir permettre que les troupeaux soient aussi en bonne santé et pour pouvoir maintenir aussi la qualité du lait, notamment le taux de protéines et taux de matières grasses dont on a besoin derrière pour faire un fromage. Typiquement, les fromageries ont témoigné que cet été, il a fallu plus de lait pour faire le même fromage, donc on a perdu ce qu'on appelle en rendement, mais voilà.
3: Ça... Et donc concrètement, elles vont être nourries à quoi les vaches cet hiver ?
2: Bah, cet hiver, on va les nourrir au foin et à l'ensilage d'herbe, ensilage de maïs, comme d'habitude. La seule chose, c'est qu'on a pu demander à ce qu'il y ait davantage de compléments alimentaires qui puissent être donnés, notamment par exemple si je dois donner du riz.
0: Et là, on est en train, pendant que vous discutez, alors de vous écouter, mais aussi de
3: manger. Ils sont en train de manger le fromage qu'il y a sur le plateau.
2: C'est pour ça que je les ai amenés.
0: Il est incroyable. Donc, c'est quand même bien de le sortir bien 2 heures avant du frigo pour le déguster. Là, on sort déjà
3: alors
0: les
3: odeurs. Alors là, t'as mangé quoi, Thomas, en fait ?
0: Alors, je pense que je viens de manger du Neufchâtel. Et avant, je pense que c'était le Livarot.
2: Oui, tout à fait. Et là, je vous ai mis aussi un peu de Pont-l'Évêque et...
0: Et c'est extraordinaire. Merci beaucoup de nous avoir amené ce plateau, et puis aussi pour ce témoignage et pour tout le travail que vous faites. Un grand merci. Et si on veut se renseigner, je crois qu'il y a aussi des visites à la ferme qui sont organisées sur une période de l'année.
2: Toutes les infos qui sont disponibles sur notre site de la route des fromages AOP de Normandie.
0: Ok, très bien. Bah, merci beaucoup, Héloïse Modric.
2: Merci pour l'invitation.
0: Et puis à très bientôt.
2: Merci, au revoir.
0: On continue de parler alimentation. Léna, toi, tu as été un petit peu notre enquêtrice ce soir, puisque tu as participé à un atelier ou une conférence, je ne sais pas ce que c'était.
4: Une petite table en bois avec plein de trucs fermentés dessus et deux personnes hyper passionnées qui parlaient des ferments. Donc j'étais effectivement telle une inspectrice sur mon smartphone à taper sur mes lettres. Mais qu'est-ce que c'est les ferments ? Eh bien, pour les bons Normands que nous sommes, les ferments, c'est un peu comme les pommes avec le cidre et le lait exploité par les animaux. Pour les hommes, avec le lait des animaux. Pour accompagner un bon repas de qualité, les ferments sont préparés en bocaux pour être privés d'oxygène. les carottes, par exemple, les panées avec du sucre. On a aussi le kimchi pour des notes asiatiques et pour nos verres de kombucha fait maison, bien sûr, sur nos tables. Alors, Léna, c'est quoi ces mots compliqués et à quoi ça sert ? Eh bien, la fermentation c'est transformer des mots pas très ragoûtants en plaisir du bidon. Des mots comme moisissure, levure et bactéries. Enfermer tout ça sous vide avec du sucre et hop, ça part. Alors, une fermentation, au départ, faut aller vite. Première étape, choisir un produit, faut que ce soit acide, faut qu'il y ait de l'alcool et hop, ok. Ensuite, deuxième étape, faut bien venir ajouter le goût. Et le goût, ça vient avec les acteurs. Et les grandes stars des fermentations, ce sont les légumes. Ouais, un bon moyen de faire manger des légumes. Et après, on fait en fonction du goût de chacun, on mélange tout ça, on laisse quelques jours, quelques semaines, quelques mois. Pour quelques aventureux, ça peut être peut-être une année ou deux. Et on fait en fonction du goût, des sensibilités, parce que la fermentation, c'est un goût très particulier en fonction des papilles. Et on peut découvrir de belles diversités, de textures, d'odeurs, de saveurs. En fait, c'est un peu de la magie. Et aussi, c'est l'étape de la patience. Et plus le temps passe, plus les bocaux deviendront de bonnes bouteilles à servir sur vos tables de soirée spéciales. Un peu comme un bon vin. Il faut donc prendre soin et découvrir avec la fermentation. Il y en a en fait deux types, convertis en acide lactique. En gros, c'est compliqué, mais c'est pour dire qu'on peut faire du yaourt, du kéfir et des cornichons. Et de la formation alcoolique, comme pour le cidre, bien sûr, mais aussi le kimchi et les autres légumes. On peut y retrouver des sources de vitamines, comme la vitamine C, la vitamine B12 et autres petits bonheurs. Les fermentations peuvent se faire maison et c'est des petits médicaments. Conservez tout ça jusqu'à faire des petites bulles dans vos bocaux et goûtez avec plaisir. Pour les adeptes du soda, vous pouvez bien sûr, comme j'ai dit avant, découvrir le kéfir et le kombucha. Boisson aux bulles fines, sans sucre et avec, en tout cas sans mauvais sucre, et avec un goût super sympa, qu'on peut parfumer avec des épices ou du gingembre. Donc, remède naturel du quotidien, maison et sans pression. Sous son ouvre le bouchon, blague de fermenter. La fermentation est une technique utilisée à travers le monde entier, encore neuve dans nos cultures occidentales. Il ne tient qu'à nous de les découvrir, ces petites merveilles. À vos bocaux!
0: Cette chronique était incroyable. Merci notre enquêtrice.
4: Avec plaisir.
0: Tu connais ton sujet, tu connais ton sujet. Est-ce que tu as déjà expérimenté, toi ?
4: Ah, mais carrément, je suis une fan de kombucha, mais surtout de kimchi. Je peux en manger tous les jours, matin, midi, soir.
0: On est d'accord, c'est une sorte de feuille de chou ?
4: C'est ouais, quoi, c'est du chou asiatique, on appelle ça du chou chinois fermenté avec des épices. Et c'est juste magnifique.
0: Et bah, on l'a senti que t'étais possédé par
4: anecdote,
0: ce
4: le kimchi peut enlever jusqu'à 80% des microbactéries contenues dans le corps, ce qui donne un petit bonus pour le fermenter.
0: De toute façon, c'est forcément bon pour la santé.
4: Exactement.
0: C'est bon pour la santé. Et bah, très bien. Et bah, merci beaucoup.
4: Merci beaucoup.
0: Léna, c'était, tu as rempli ta tâche avec brio. Bravo.
4: Merci,
0: bravo.
4: Chef. Et de belles soirées à vous.
0: Et donc pour terminer cette émission, je te propose, Dorothée, de reprendre les notes de Floriane qui nous a préparé un petit agenda à suivre pour ce mois d'octobre.
3: Cette fête de la science. Bah écoute, j'ai l'honneur d'être la voix de Floriane ce soir. Et on a un petit agenda sur la fête de la science pour ceux qui ont envie d'aller plus loin, en tout cas d'être au courant de tout ce qui va se passer. Et donc pour cette édition placée sous le signe des saveurs savantes, on parle de goût, d'odeur, de microbes, de terroir, mais aussi de ce qu'il y a derrière nos assiettes. Tout ce qui est climat, agriculture, santé, justice, sociale, bref, les cuisines de la science s'activent pour l'avenir et le week-end, il y a de quoi faire autour de Caen. Alors, vendredi 9 octobre, direction le Café des Images d'Hérouville à partir de 19h30 pour la projection débat Leur Chant du Cœur autour de celles et ceux qui nous nourrissent, et de l'avenir de notre alimentation. Et si vous cherchez une sortie en famille, ça se passe plutôt le samedi 10 octobre de 10h à 18h, donc quasiment toute la journée, c'est au campus 2 de l'Université de Caen. Le village des sciences ouvre grand ses portes avec des dizaines d'animations gratuites et qui sont accessibles dès l'âge de 6 ans. Découvrez comment les microbes donnent du goût à nos aliments, croquez la science dans un voyage ludique entre gastronomie, chimie, physique quantique, mettez votre odorat à l'épreuve avec le loto des odeurs, ça doit être rigolo ça, ou testez vos connaissances avec le grand quiz de l'alimentation durable. Et le dimanche, donc le 11 octobre, on prend l'air à Luc-sur-Mer, en direction le Centre de Recherche et Environnement Côtier. Et parmi les animations, Floriane a retenu « Les algues, ça se savoure savamment ». C'est un atelier pour découvrir tout ce que les végétaux marins ont dans le ventre, jusque dans nos sauces et desserts. Bref, la science nous met l'eau à la bouche et ce n'est qu'un avant-goût, puisque la fête de la science, ce sont des centaines de rendez-vous gratuits dans toute la Normandie jusqu'au 12 octobre. Pour retrouver tous les horaires, les lieux, le programme complet, rendez-vous sur fêtedelascience-normandie.fr. Merci Floriane.
0: Merci Floriane. Et puis, puisque tu fais un agenda culturel, j'en profite aussi pour passer un petit message. Une annonce d'événement qui est organisée le dimanche 11 octobre à 15h. C'est une écoute du documentaire sonore Grandir ou pas. Voilà, un documentaire sonore de 48 minutes de Bastien Lambert. Alors, qui sera présent d'ailleurs et qui a décidé de remonter le temps et d'interroger ses proches et des médecins sur la façon dont sa petite taille a été perçue, vécue et prise en charge au fil de sa vie. Alors, ça se passe où ? À la yourte du tympan, au parc Claude de Caen, à Caen. L'entrée est à prix libre. Voilà, donc c'est peut-être que ça sera réitéré. En tout cas, c'est une première expérience. C'est le 12 octobre dimanche 11 octobre à 15h, pardon. Voilà. Et nous arrivons au terme de cette émission. Je vais remercier les dômes pour cette invitation, en particulier Guillaume qui est venu en plateau tout à l'heure, à nos autres invités, Héloïse Modric de la filière AOP Fromage de Normandie, Raphaël Mann de l'association Triticum, à Hugues Lecieux, pardon. Nous avons eu également notre dernier invité dont j'ai plus le nom, Dorothée.
3: Julien Bénard.
0: Et
3: cherche à l'université.
0: Exactement. Et l'équipe de Bonjour Turbine, alors Marion à la technique, Léna, Dorothée, David, Alain, Floriane, et évidemment je vous rappelle que nos émissions Bonjour Turbine sont dispo sur le site de la Station B ou du Media Lab sur les plateformes de streaming. Voilà, bon appétit à tous et à toutes.
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0: Monsieur, je comprends bien votre colère et votre désarroi, mais pour vous, je ne peux rien. Vous devez remplir l'imprimé numéro 3 et mettez bien qu'à la suite d'un découvert non autorisé de 3,26 €, vous devrez vous acquitter des pénalités de 104,10 €.
1: J'ai fait comme on m'a dit. Remplis soigneusement l'imprimé numéro 3 pour payer à crédit. Le découvert auquel je n'avais pas le droit, j'avais signé avant. 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Sur mon contrat de travail étaient aussi notées les causes d'annulation. Au verso de la feuille que j'ai pas retournée, je n'ai vu que la somme. Versé en fin de mois contre mon temps passé, c'est bien fait pour ma pomme. 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

Eh bien, salut, c'est Zebra pour cette dernière tentation du soir, l'émission 100% nouveauté rock, groove et électro indé, essentiellement anglo-saxonne. On va encore aller aux États-Unis, en Angleterre, en Australie, nos pays de prédilection, mais un petit peu aussi en France, en Vendée on ira, puis à Lyon aussi, pour découvrir tous ces artistes en pleine bourre qui ont besoin de lumière, à part quelques-uns comme Fontaines D.C. par exemple. Ou Jean-Jacques Goldman? Ah bah oui, commençons par lui, tiens. Oui, c'est le bootleg du jour. Jean-Jacques Goldman, 75 ans demain. Ah oui, voilà, il mérite quand même un peu de lumière aussi, lui qui a arrêté sa carrière scénique il y a longtemps. J'en parlais justement il y a pas longtemps avec des musiciens de type classique et un mec me dit, tiens, tu connais ce mix entre Anton Dvorak, la symphonie du Nouveau Monde, grand thème classique, qu'un pote à lui avait mélangé à Jean-Jacques Goldman pour faire le fameux Dvorak Goldman. Il me le fait écouter et je lui dis, file-le-moi. Il me dit non. Je lui dis, envoie-le-moi. Et il ne l'envoie pas, du coup je l'ai refait. Donc voici la version Zebra du Dvorak Goldman pour les 75 ans de papy.

Les voilà, les deux joyeux animateurs de foire, le bidalaire et la moustache au vent, c'est-à-dire Josh et Ben du groupe Get Down Services, qui s'est forgé une solide réputation de bête de scène avec leur rock'n'roll funky, sauvage et décomplexé. Et ils ont sorti un nouvel album cet été, Massive Champion, en plein mois d'août, album ouvert à plusieurs genres, du plus nerveux au plus soyeux, pour laisser la sueur couler sous vos aisselles. L'un entendu à un bout du nerveux, ça s'appelait Probiotic. Direction New York maintenant avec un groupe bien connu de la scène indé, Bodega, qui ont sorti hier leur nouvel album All Inside Aquarium, rempli d'hédonisme pop à la Dandy Warhols, Stone Roses ou Jane's Addiction, auquel ils se réfèrent à travers les solos de guitare qui font largement penser à ceux de Dave Navarro. On sent la référence 90s dans tout l'album et surtout dans cette version de cette chanson de Bob Dylan, Slow Train, qui était la première qu'ils ont enregistrée lorsqu'ils ont conçu l'album, à titre de test pour voir comment se dérouleraient les sessions. Faut croire que c'est une réussite, ça a défini tout le son de l'album. Voici donc Slow Train par Bodega.

C'est la tendance générale de toute la scène indé anglaise de faire danser sur du rock abrasif. Et c'est le cas aussi chez Adult DVD, groupe de Leeds, qui s'est toujours défini comme du dance rock avec des sons électro-hardcore qui rappellent Prodigy, période Firestarter. Un peu vulgaire dans les sons, comme un personnage de Trainspotting bourré d'acide, mais ça passe très bien. Un style qu'on peut retrouver aussi chez Fat Dog, le groupe dont tout le monde parle actuellement. C'est vraiment une des révélations anglaises. Leur deuxième album, Cancel Me, I'm Tired, est sorti la semaine dernière, qui connaît un gros succès sur les radios, même de FIP à RTL2. Tout le monde veut son gros chien qui danse ventre à terre, avec beaucoup de titres rapides comme Shit Love, qui se définit comme du punk klezmer épileptique, avec cette phrase « It's a nightmare coming over me ».

0: Voilà exactement ce qu'est un bon single rock. Ça joue bien, ça joue vite et il y a un hymne. I wanna get a job in the city. Je veux un boulot dans la ville. C'est ce que clament les Vendéens de Friday My Lady. Oui, tout se passe en Vendée actuellement, hein, Friday My Lady, tout comme leurs compères de Dynamite Shakers font vibrer l'ouest de la France grâce à leur high energy rock'n'roll sauce garage punk bien cool. C'est comme ça qu'ils se définissent. Le EP de Friday My Lady est sorti en juillet dernier. Et puis juste avant, on est en Australie avec Chimers du post-punk adoubé par Henry Rollins, hein, qui a adoubé ce single appelé Red Chair. Direction l'Irlande maintenant avec, c'est plus des découvertes hein, maintenant, Fontaines D.C. qui est devenu un des plus grands groupes de rock mondiaux et qui vont sortir leur nouvel album la semaine prochaine, Dopamine Chamber, annoncé comme un avertissement catastrophique reflétant honnêtement la laideur du monde. Ils sont énervés. Avec ce nouveau single sorti cette semaine qui s'appelle Tongue, influencé par le hip-hop assez dark, hein, comme l'était Starbuster, le premier single de leur précédent album Romance, Fontaines D.C. qui joueront à Paris le 13 novembre à l'Accor Arena.
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légende du rap à l'instant dans ses dernières tentations de Zebra. Busta Rhymes, d'un côté, un des meilleurs flows de l'histoire du rap américain, associé à un des meilleurs producteurs du rap américain, Jay Dilla. Et puis en troisième larron, Lil Wayne, qui est une légende du rap américain des années 10. Alors, il y a toutes les légendes qui sont là. Dans ce titre, Tokyo Shit, sorti cet été sur l'album Diligence 2. Là, c'est une leçon de rap. Écoutez comment il se pose sur le beat saccadé, c'est du grand art. Puis juste avant, on a entendu une fois de plus Xarface, le super groupe de rap mélangé à Frankie Pulitzer, qui n'est autre que Tom Hardy, qui se révèle excellent rappeur, hein, faut le dire. L'album est sorti en août. On va se calmer maintenant un peu quand même. Voici Beck. Oui, Beck est revenu avec son 15e album, Ride Lonesome, 7 ans après le dernier. Un album solaire d'un solitaire comme titre Libération, rempli de ballades mélancoliques inspirées par une rupture amoureuse, transi de rêves et de grands espaces. Beck qui dit « Je ne sais pas où je vais, mais je sens que je suis déjà passé par là », chante-t-il dans cette chanson Bleed, qui est une des grandes réussites mélodiques et harmoniques de l'album de Beck.

Ah, je les adore. Je les adore. Je m'en lasse pas de leur album It Goes On, sorti en août dernier. Les Mancuniens de Westside Cowboy qui vont vraiment tout éclater. Ça, ils sont vraiment bien partis pour devenir un des grands groupes de la scène anglaise actuelle. Je vous conseille de regarder le Live at Other Voices Dairy, sorti sur YouTube cette semaine. On voit tout le talent qu'ils ont en live. C'est hyper bien. Franchement, je suis fan. Et puis juste avant, Polly from the Dirt, chanteur folk anglais avec son nouveau single White Wine Vinegar. On sent là une sincérité typique du nord de l'Angleterre, les soirées dans les pubs, les coups de blues des habitants de la campagne qui n'ont que leur guitare et leurs mots pour exprimer leurs tourments. C'est ma cam. Allez, direction l'Australie une fois de plus avec The Gnomes qui viennent de Melbourne et qui jouent un psyché rock garage très 90s dans ce nouveau single qui s'appelle Batteries, qui débute par un jeu tout en retenue avant d'exploser en une magnifique avalanche de guitare fuzz. Le EP de Gnomes sortira le 4 novembre.

C'est fort, c'est fort, c'est très très fort. Ça me bouleverse. À chaque fois que j'entends ce morceau, je suis bouleversé. Il y a tout ce qui fait une grande chanson. C'était Alléluia avec Zero, qui est le titre de son dernier album. Album qui sortira en vinyle le 27 novembre d'ailleurs. Je l'ai déjà précommandé tellement. Je suis fan de l'album du début à la fin. C'est riche en tout. Et puis ce final, là, on se croirait dans la scène de fin du film Va, vie et deviens. Vous souvenez-vous, sorti en 2005, un film sur des enfants juifs éthiopiens sauvés de la famine au Soudan. Bah, c'est pareil, voilà. Bon, allez, on va se redresser maintenant pour la fin. Et là, je vais envoyer du lourd. Les amis, voici un single qui démonte. Mettez ça dans un casque quand vous marchez dans la rue. Vous allez être obligé de vous secouer impudiquement devant tout le monde. C'est Do What's Right, Happy par les Américains hardcore de Show Me The Body.

Alors là, franchement, bravo, excellent. C'est excellent ce nouveau single de Fonce Dalle. Les Lyonnais qui font un électro-rock spatial absolument fabuleux. Là, ils se sont dépassés. Hein. Dust LTD, c'est le nouveau single de Fonce Dalle. Fonce Dalle qui sortiront leur EP le 6 novembre. Fonce Dalle qui est une expression familière qui désigne une sensation de faim très intense et soudaine, ressentie le plus souvent après avoir consommé du cannabis. Voilà, c'est sur cette définition culino-musicale que nous terminons cette dernière tentation de Zebra ce soir. Numéro 220, l'émission réalisée pour Radio Vostok à Genève. La playlist, le replay, les infos sont sur mon site zebramix.fr en page radio. Et on se retrouvera la semaine prochaine pour de nouvelles nouveautés rock, groove et électro indé. Ciao.

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Salut mec, écoute, je te laisse un message parce que tu me dois 3 euros. En fait, hier, à la soirée anniversaire, là, tu sais, on a acheté une bouteille de vin. Mais j'ai vu que toi, t'avais beaucoup plus bu que moi. Genre, t'as bu 3 verres plus un autre après qu'on ait mangé de plus que moi. Donc voilà, ça fait 3 euros. Enfin, ça fait 2,92 € parce que je sais que t'aimes bien les maths. Mais voilà, j'ai pas envie de t'embêter à calculer, donc voilà, j'ai arrondi à 3 euros. Voilà. En plus, cette bouteille-là, je sais pas où est-ce qu'elle est passée parce que il en restait près de la moitié. Je pense que c'est Arthur qui a dû la prendre encore, donc voilà. Mais écoute, t'as mon numéro, puisque ben, je t'appelle là, et ben, tu peux me faire un Lydia quand tu veux, quand t'as le temps. Voilà. Mais à tout de suite, j'espère. Voilà. Merci, ciao.

0: c'est Arthur qui a dû l'apprendre.
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